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3: Nous sommes en Haute-Garonne, à Carbonne exactement, une petite ville de 6000 habitants située le long de l'autoroute A64. Et c'est à cet endroit que la compagnie de théâtre Le Grand Roc a décidé d'implanter un théâtre privé loin des grands centres urbains. Sylvie Almond est la présidente et la directrice de cet espace et Noémie, elle, la directrice pédagogique. Sylvie, bonjour. Noémie, bonjour.
4: Bonjour Bruno.
5: Bonjour.
3: Comment avez-vous choisi la localisation? Quels ont été les défis d'installation du théâtre Le Grand Roc en campagne?
4: Alors le défi, c'était de trouver une commune qui soit quand même suffisamment habitée pour créer un lieu où on aurait quand même un public. L'avantage de Carbonne, c'est qu'elle est entourée de plein de petites communes autour. On sentait qu'il y avait un besoin de tous ses habitants d'avoir une culture de proximité, où on peut se garer, où on peut avoir mangé chez soi le soir et sortir en 5 minutes et aller sur un lieu de spectacle. On a trouvé que c'était l'endroit idéal. Et on a trouvé aussi le lieu, des locaux industriels et commerciaux à louer. Il n'y avait que le toit, les murs, la porte, qui n'avait pas de poteaux. Donc c'était peut-être un grand travail, mais ça nous a plu tout de suite avec un parking et puis des propriétaires qui étaient contents que ça puisse être un théâtre.
3: Comment arrivez-vous à faire vivre ce théâtre, à financer ce lieu privé sans dépendre des subventions publiques?
4: C'est une grande liberté d'être en privé et sur nos fonds propres. C'est-à-dire ce qui fait fonctionner l'association, c'est majoritairement les ateliers adultes et adolescents. Donc ça permet de payer tout ce qui est frais fixes de l'entreprise. Et ensuite, les créations qui sont faites par nos metteurs en scène avec des acteurs professionnels. Et on est assez content du résultat.
3: Au-delà de la quarantaine de

0: soit 12 heures un week-end sur 4. Et donc ça, c'est plutôt réservé aux adolescents qui souhaitent en faire leur métier.
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2: Nous sommes le 22 septembre. Dès aujourd'hui et jusqu'à jeudi, on vous fait découvrir un ouvrage unique, celui de Julien Guérino, attaché de presse auprès de la Fédération Française de Basket, qui a consacré pas mal de son temps personnel pour élaborer une véritable bible sur la sélection masculine tricolore. L'équipe de France de basket, 100 ans d'histoire, 1926-2026, c'est le titre de ce bouquin. Et Julien Guérino nous raconte justement la naissance de ce livre à découvrir absolument.
3: En fait, c'est une démarche purement personnelle. Après, c'est mon métier depuis 25 ans. Je fais des recherches pour chercher des statistiques de l'équipe de France, essayer de retrouver des histoires. Ça m'arrivait de tenir des fichiers stats à jour. Et puis, en voyant tout simplement la liste des matchs et la date des 100 ans approchés, je me suis dit, voilà, ça serait une belle entreprise que d'essayer de raconter année par année l'histoire de l'équipe de France. Donc je me suis lancé là-dedans et ça a pris 12 ans. Que oui, c'est une entreprise de très très longue haleine en tout cas. Et puis en arrivant sur la fin, j'ai proposé à la fédération de publier le livre et elle a accepté. Voilà, tout simplement.
2: Donc pour bien comprendre, c'était vraiment une démarche qui émanait de votre travail, de votre besogne personnelle. Hein. C'est vraiment...
3: Ouais, c'est vraiment une... Pour le coup, on peut définir ça comme une obsession personnelle. c'était un intérêt absolu pour l'équipe de France. Moi, j'ai la chance de faire partie du staff, donc je peux vivre les compétitions en première loge. Mais bon, ça a toujours été ma grande passion et mon grand centre d'intérêt, on va dire, c'est l'équipe de France masculine en particulier. Donc, je me suis lancé dans l'entreprise et c'était purement personnel et uniquement sur mes temps de vacances, sur mes week-ends, voilà, que j'organisais ça.
2: Un livre à découvrir sur la boutique de la Fédération Française de Basket. Demain, on continuera de découvrir justement cet ouvrage ensemble avec Mémoire Sport.
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Bonjour, je souhaitais vous parler de l'édition des 7e rencontres franco-espagnoles qui vont avoir lieu du 8 au 13 octobre 2026. 1936-2026, réveiller les mémoires. Et sa présidente Manuela Parra nous dit: quand il s'agit de dessiner l'avenir, ne faut-il pas réinterroger la mémoire? Non pas celle que l'on fige, mais celle sur laquelle on s'appuie pour éclairer un futur désirable. Ne faut-il pas également éveiller ou réveiller les mémoires afin de nourrir les consciences pour empêcher que le monde vacille? Le 8 octobre à 18h30 aura lieu à la Maison des Relations Internationales Nelson Mandela l'ouverture de ses 7e rencontres avec projection de films, conférences autour de Juan Miró. Le 9 octobre 2026 à 18h à la salle Pétrarque autour du thème Exil, rejet et solidarité. Pierre Berland, donc professeur d'histoire au lycée technique de Jules Guesde, va nous présenter des Espagnols en France, un panorama d'une migration. Et nous aurons également le bonheur d'entendre un récital, témoignage d'exilés espagnols vers l'Argentine, avec Alexandre Pralon, comédien, Manuel Amelong, chanteur-guitariste argentin. Le 10 octobre, à la médiathèque centrale Émile Zola, il y aura à 14h30 une projection autour de Federico Garcia Lorca, un film qui dure 50 minutes en français, avec Magali Negroni et Janine Delpech, qui est spécialiste de l'œuvre de Lorca et passionnée. À 15h30, répression, effacement de la mémoire, recherche des disparus des deux côtés de la frontière. Et à 16h45, un récital pour redonner voix aux textes et chansons populaires andalouses de Lorca et de Carlos Gardel. Le 12 octobre à la salle Pétrarque, Solidarité et Exil en question en 2026. Ouverture avec Tous les indésirables, création sonore. Donc ça sera pour mémoire organisé par le mémorial du camp de Rivesaltes, réalisé par des élèves en solidarité et solidarité du collège Gérard Philippe. Ainsi une conférence par Najat Vallaud-Belkacem, présidente de France Terre d'Exil, qui parlera à partir de son expérience de présidence de France Terre d'Exil. Elle abordera les conditions d'accueil des demandeurs d'asile et les défis auxquels sont confrontés les réseaux de solidarité. Ensuite, suivront au lycée Mermoz, au collège Françoise Combes, au lycée Jules Guesde et à l'université Paul Valéry des rencontres avec les étudiants et lycéens. Et collégiens également. Si vous souhaitez avoir des détails autour de ces événements, je vous invite à consulter le blog https://voixdelextremepoesieetculture.blogspot.com, en espérant vous rencontrer lors de ces rencontres, cette édition des rencontres franco-espagnoles.

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6: Bonjour à toutes et tous en ce mardi. Aujourd'hui, ce n'est pas une ou un invité, ce sont deux invités. J'accueille Nathalie et Luc qui viennent parler des shifters. Les shifters, on a un nom qui apparaît en filigrane derrière, c'est Jean-Claude Jancovici, mais ça c'est Jean-Marc. C'est le. Décidément, ce matin j'ai des soucis avec les prénoms. C'est Jancovici qui, lui, est au national. Vous êtes au local. Parlez-nous un peu de ce groupe local des shifters à Montpellier, mais si j'ai bien compris, dans l'Hérault et dans le Gard. Bonjour Nathalie.
7: Bonjour. Donc effectivement, l'association Les Shifters, c'est une association nationale qui est répartie en groupes locaux. Et ici, notre groupe, il existe en fait depuis mars 2020. Il s'étend entre les Pyrénées-Orientales et la Lozère. Et il comprend une centaine de shifters actifs sur le territoire.
6: D'accord, c'est un grand territoire. Je pensais oui. Montpellier, mais non, c'est vraiment oui. très vaste.
7: Oui, c'est très vaste. Après, c'est vrai qu'on a plus de personnes, plus de bénévoles sur le territoire de Montpellier, mais on essaie du mieux qu'on peut d'aller dans les territoires. Il y a un groupe qui est en train de se créer du côté de Perpignan. On a aussi des référents du côté de Nîmes, voilà. Donc, on essaie de couvrir le territoire.
6: Et sur un grand territoire comme ça, on arrive à se voir de temps en temps, en présentiel, comme on dit tous, ou on utilise aussi beaucoup les visios et autres outils
7: Alors, bien sûr, on utilise beaucoup les visios, mais après, on a des événements qui nous permettent de se rassembler, dont un qui a été assez puissant en juin 2025, c'était l'Univers Shifté, et ça, c'était un événement national.
6: C'est un événement national que vous avez accueilli à Montpellier.
7: Oui. Tout à fait au quorum.
6: Alors, 2 ans, 3 ans, quel est un peu l'historique sur lequel on peut remonter pour les grands événements du shifter et les actualités du shifter dans notre secteur à nous?
8: Déjà, merci à FM Plus de nous accueillir ce matin. C'est un plaisir pour nous de venir vous rencontrer et de parler aux auditeurs. On va dire que sur les 2 dernières années, il y a eu des événements assez marquants et le plus gros, effectivement, Nathalie l'évoquait, c'était les univers shiftés où on a accueilli toute la France des shifters au Quorum à Montpellier, donc plus de 2000 personnes avec des intervenants de renom, avec des Thomas Pesquet, bien sûr Jean-Marc Jancovici, Serge Zaka et autres.
6: Zaka, c'est un local de l'étape.
8: Zaka, c'est un local de l'étape. Il est vers dans le Pic Saint-Loup.
6: Ouais. Là-haut. On arrive facilement à le faire venir dans un micro, ce garçon.
8: Ouais, très facilement. Surtout quand c'est pas loin, ça l'arrange. Donc on arrive bien à l'avoir. Donc ça a été le gros événement marquant d'il y a un an et demi maintenant. Et depuis, on a été très actifs. Les shifters en Languedoc-Roussillon et sur Montpellier en particulier. Il y a eu une séquence l'année dernière avec les municipales. Donc on a organisé 2 grands oraux, un à Montpellier, un à Nîmes, pour faire débattre les différents candidats des municipales autour des sujets liés à la transition, aux ressources, à l'énergie, aux enjeux environnementaux.
6: Et alors, on fait comme si on savait ce que faisaient les shifters, mais au fond, vous n'avez pas dit quel était un peu l'objet de votre travail, les objets.
8: On aurait pu commencer par là. L'objet du travail, c'est de pousser dans le bon sens et de mettre dans la discussion publique, dans le débat public, tous les enjeux liés à la décarbonation de l'économie.
6: Voilà. Alors c'est pas les enjeux de la décarbonation, c'est pas tous les enjeux des du changement climatique. C'est une partie seulement ?
8: Alors, effectivement, c'est qu'une partie des enjeux du changement climatique. C'est une partie qui est bien évidemment très importante.
6: Parce que la décarbonation, à terme, c'est les gaz à effet de serre, c'est la montée des températures, c'est tout ça.
8: Exactement. Et c'est indispensable. On a beaucoup parlé, notamment cet été avec la canicule, on a beaucoup parlé d'atténuation. Donc comment on fait pour... d'adaptation, c'est-à-dire comment on fait pour s'adapter au fait que, c'est un fait, les températures augmentent. Mais l'adaptation, elle ne peut pas aller sans l'atténuation. C'est-à-dire que chaque dixième de degré qu'on peut économiser au niveau mondial, ça va être des canicules
6: moins fortes,
8: moins importantes, moins longues, avec moins d'impact. Et donc, il faut se battre. Pour bien évidemment.
7: On peut parler aussi du double enjeu de décarbonation parce que c'est à la fois lié aux conséquences du changement climatique, mais aussi aux problèmes de ressources qu'on subit de plein fouet. Donc il est urgent de s'adapter et d'aller vers des énergies différentes de celles carbonées.
6: Donc vous, c'est des enjeux de décarbonation. Et donc, ça se manifeste sur tous les aspects de notre vie sur Terre. On est sur une planète finie, on va dire. Et donc, vous abordez tous les domaines sur lesquels on peut essayer de décarboner.
7: Oui, et puis, surtout, je pense que ce qui est important de retenir, c'est que l'association Les Shifters, elle est là pour toutes les personnes qui se posent des questions sur ces sujets-là, qui cherchent des réponses scientifiques et qui ont

0: L'éco-anxiété, est-ce que venir au shifter, c'est une manière de lutter contre l'éco-anxiété?
1: Ben, moi, je pense que oui, et je ne suis pas la seule, parce que quand on est dans l'action, eh ben, on se sent toujours mieux du meilleur côté.
0: On
1: ne subit pas.
2: Et je rajouterais même que quand on est dans l'action ensemble, en groupe, c'est encore plus facile de lutter contre l'éco-anxiété, et on se sent utile, et on se sent utile en groupe, donc ça donne du sens. Et ça, c'est important.
0: Revenons un peu là sur ces événements que vous avez organisés sur les municipales. Vous avez donc testé les différents candidats, sans vouloir faire de hit parade, puisque bon, de toute façon les électeurs ont tranché, ils ont réélu Michael Delafosse à Montpellier et changé de maire à Nîmes. Comment vous avez perçu ces candidats, ces têtes de liste? Vous les avez sentis vraiment mobilisés sur le sujet du changement climatique, ou c'était vraiment, bon voilà, pas forcément leur première priorité?
2: Alors oui, ça a été un vrai sujet de campagne, un vrai sujet prioritaire. Alors on a pu mesurer ça par d'une part, l'audience qu'il y a eu à ces 2 euros. On a fait salle pleine à chaque fois, aussi bien à Nîmes qu'à Montpellier, dans des grands amphis. On était à l'amphi de la maison des étudiants à Richter pour Montpellier. Voilà. Et par les personnes qui sont venues, c'est-à-dire que tous les candidats sont venus eux-mêmes, sauf deux à Montpellier. On a trouvé ça un petit peu dommage, parce que parmi eux, il y en avait un qui était là au deuxième tour. Mais tous les autres sont venus parler de ces sujets-là, parce qu'ils jugeaient que c'était des sujets qui étaient importants comme thème de campagne.
0: Et dans leurs propos, c'était des propos de campagne ou des propos vraiment engagés? Enfin, est-ce qu'ils étaient au fait de la situation, ou est-ce qu'ils récitaient des éléments de langage?
2: Eh bien, on a vu des différences assez marquantes. Et moi, c'est ça qui m'a plu dans le fait d'avoir fait cet exercice et organisé cet oral, c'est qu'on a vu des gens qui étaient bien préparés, qui maîtrisaient leur sujet. Et je ne donnerai pas de nom, bien évidemment.
0: Non.
2: Voilà. Mais il y avait des gens qui connaissaient bien leur sujet, qui connaissaient bien leur dossier. Et il y en a d'autres où c'était plus des éléments de langage. Et on a pu aussi bien percevoir les différences qu'il y avait d'orientation entre différents candidats. On a été à Montpellier, on a eu tout le spectre politique de l'extrême gauche à l'extrême droite qui a été représenté sur cet oral. Tous les candidats qui étaient déclarés à date sont venus ou se sont fait représenter. Donc moi, je trouve ça bien, je trouve ça positif, parce que ça a permis d'éclairer le débat. On a eu plusieurs journalistes qui ont repris, qui ont fait des articles de presse derrière. Et ça me semble important de pouvoir contribuer justement à éclairer le débat démocratique.
1: Il faut aussi préciser pour les auditeurs que les Shifters, c'est une association apartisane. Donc à aucun moment, nous, notre intention, c'est de prendre parti pour un politique ou un autre, parce qu'on pense que nos sujets doivent être pris en compte dans tous les programmes de droite comme de gauche.
0: Quand on écoute Jean-Marc Jancovici dans ses nombreuses interventions, on sent bien effectivement cette position et sa tenue scrupuleuse des éléments de langage pour éviter effectivement de donner telle ou telle orientation.
1: C'est pour ça qu'il a lancé d'ailleurs récemment un accord commun.
0: Alors un accord commun, on en parle peut-être un peu plus tard.
1: Très bien.
0: On revient sur les groupes Montpellier-Rhin et Nîmois, si je comprends bien, qui travaillent. C'est quoi les sujets un peu en cours d'examen? Et quel lien avec le Shift National, qui lui aussi, on voit bien sur les réseaux sociaux, les productions des shifters nationaux?
2: Oui, c'est important de comprendre cette articulation. Donc, le Shift au niveau national, c'est un think tank qui produit du contenu, qui produit de la matière, qui produit de la donnée, pour justement mettre, comme le disait Nathalie, du factuel, de la donnée dans pour avancer sur ces sujets de décarbonation. Voilà. Donc le Shift au niveau national va émettre un certain nombre de rapports, soit généraux sur comment décarboner l'économie, soit plus thématiques par secteur. Et nous, on reprend ces rapports-là pour les adapter au niveau local.
0: C'est-à-dire que vous allez chercher de la donnée localisée pour éclairer, illustrer...
2: Tout à fait, exactement.
0: D'accord. Et voir les variables, puisque j'imagine que ce qui se passe en Languedoc-Roussillon, en Occitanie, c'est pas la même chose que ce qui se passe dans le Nord-Pas-de-Calais.
2: C'est exactement ça, et c'est notre rôle au niveau shifter en Languedoc-Roussillon, c'est justement de contextualiser ces rapports-là. Donc très concrètement, par rapport à votre question, on va parler beaucoup de la mobilité ici sur le territoire, puisque c'est un vrai sujet, comment on décarbone la mobilité et quels choix de mobilité on fait sur Languedoc-Roussillon, sur l'agglomération de Montpellier en particulier. On va parler de logement, comment on décarbone

0: carbone le logement et l'utilisation des ressources fossiles dans le logement. On le voit avec l'explosion du prix du gaz qui a eu lieu depuis ces dernières années. On essaie d'en sortir le plus possible, mais
1: alors ça, c'est les passoires thermiques. Voilà. Après, il y a les bouilloires thermiques aussi.
0: Exactement, avec la question de comment on adapte le logement aux canicules qui arrivent et qui vont arriver de plus en plus. Et après, il y a d'autres sujets qui sont plus liés aux ressources. Comment on fait en sorte que on parle beaucoup de souveraineté énergétique en ce moment, hein. Je pense que c'est un concept qui est à la mode et à raison, j'ai envie de dire. Alors, on le voit avec le développement géopolitique international et avec le prix à la pompe qui explose. Et ben, plus on est, moins on dépend de ressources qui viennent de l'autre côté du monde et sur lesquelles on n'a pas la main, et plus on est résilient.
1: Mobilité, logement, ressources, c'est les trois grands sujets.
0: C'est les grands sujets. Et après, il y a d'autres sujets qui sont très importants, sur lesquels on se mobilise, qui sont notamment en local. Il y a la culture.
2: Ouais.
0: On va en parler avec l'agenda un petit peu plus tard et le festival Projection Transition. Il y a aussi la santé, puisqu'on a un pôle santé sur Montpellier qui est reconnu au niveau national et qui est très actif. Et on a aussi le sport, sur lequel on a des collègues qui s'investissent pour voir comment on peut proposer des solutions pour décarboner le secteur du sport.
1: Première pause musicale et on se retrouve pour reparler avec les shifters de tous les chantiers qu'ils relancent en cette rentrée.

0: Retour avec Nathalie et Luc pour parler des shifters du Languedoc-Roussillon, mais plus, peut-être plus précisément du groupe Montpelliérain, puisqu'on est, on est ici à Montpellier. Vous étiez, vous faisiez votre réunion de rentrée la semaine dernière et vous relancez donc un certain nombre de groupes de travail sur ces thématiques-là qu'on a citées tout à l'heure, mobilité, logement, ressources, santé, culture, sport.
1: Ouais, oui, tout à fait. Lors de la dernière mensuelle, justement, on a fait un, ce qu'on appelle un World Café où on avait tous les pôles représentés, ce qui a permis...
0: Vous maîtrisez tous les outils de l'animation.
1: Formidable. Ce qui a permis aux nouveaux shifters...
0: Il y en avait des nouveaux.
1: Oui. Régulièrement, mais à la rentrée, il y en a toujours des nouveaux. Et puis surtout, je pense qu'il y a eu un appel lié à l'été caniculaire qu'on a vécu. Et il y a beaucoup de personnes qui ont décidé de s'engager.
0: Ouais, okay. Tout à fait. Et donc, vous avez fait ce World Café.
1: Ce World Café où on a présenté les différents domaines, que ce soit entreprise, collectivité ou les domaines un peu plus organisationnels de l'accueil et de la communication. Et des conférences, parce qu'on donne aussi des conférences, et aussi des cercles thématiques, notamment un dont je vais parler maintenant, qui est le sport, puisque le Shift Project avait lancé en 2025 une grande consultation sur le sport. Et ce rapport a été publié et maintenant on a la volonté
0: de le
1: faire vivre sur Montpellier. Donc en fait on cherche des bénévoles pour contribuer à ce projet.
0: On peut décarboner le sport ?
1: Alors les trois enseignements qui étaient ressortis de ce rapport, c'était que 94% des responsables de clubs se déclarent vulnérables aux chocs climatiques et énergétiques. Que à peu près 90% devraient arrêter ou réduire leur pratique en cas de choc, donc ça a un gros impact, mais que seulement 26% maintiendraient leur pratique inchangée si le prix du carburant atteignait 5 euros le litre. On n'est pas encore, mais
0: 5
1: ça...
0: euros le litre, oui, là, ouais. Allez, ouais.
2: Et pour donner un exemple très concret, pour ceux qui ont assisté ce samedi à la victoire de Montpellier contre Perpignan au rugby, on avait une pelouse qui était dans un état déplorable et qui pose vraiment des questions sur à la fois la santé des joueurs et sur le potentiellement la délocalisation de certains matchs, comme ça a eu lieu l'année dernière. Et ça, c'est des effets du changement climatique et c'est des effets sur le monde du sport de ce changement climatique. Donc forcément, il y a plein de choses à faire.
0: Voilà. Alors là, bon, on peut adapter une pelouse au changement climatique ou pas ?
2: Alors, il y a des solutions pour adapter les pelouses, mais il y a surtout des solutions pour adapter le sport et l'organisation du sport à ce changement climatique.
0: Il faut faire les matchs en hiver ?
2: On fera pas. C'est clair qu'avec l'évolution des températures qu'il va y avoir, on ne fera pas du sport de la même manière dans 10, 20 ans qu'on le fait aujourd'hui.
0: Est-ce qu'on fera du sport comme on fait par exemple en Espagne ou en Tunisie ou en Algérie ou au Maroc où les chaleurs sont déjà là depuis longtemps, donc ils ont eux de leur côté déjà adapté le...
2: Et ils ont adapté un certain nombre de choses, notamment, je pense, aux horaires des matchs en particulier, sur lesquels il faut évidemment que les choses évoluent, et aussi sur les calendriers des saisons, puisque ça va de toute façon, cette période estivale qui a duré cette année du mois de mai, on est encore dedans, dans des épisodes de canicule. Bien évidemment, on ne peut pas faire du sport de la même manière aujourd'hui et dans les années qui viennent que ce qu'on a pu le faire sur les années passées.
0: Alors là, bon, vous parlez des sports de haut niveau, des clubs. Mais ça touche aussi le sport de tous les jours, le sport au quotidien pour tous les...
2: Bien évidemment, c'est également valable pour le sport amateur. Enfin, le sport amateur, j'ai envie de dire, est dans les mêmes... subit de la même manière les conséquences du changement climatique. Et j'ai envie de dire encore plus parce que le sport professionnel a plus de moyens, de flexibilité pour s'adapter, là où le sport amateur subit clairement ça de plein fouet sans avoir trop de possibilités de s'y adapter. Ouais.
0: Le sport, donc, c'est le nouveau chantier des shifters à Montpellier, mais sur la santé, par exemple, on a un pôle santé à Montpellier, un pôle de recherche qui est réputé, on a la volonté des collectivités de travailler autour de la santé globale, et vous, qu'est-ce que vous apportez, ou comment vous illustrez un peu tout ce qui se passe sur Montpellier ?
1: Alors, au niveau de la santé, il y a eu effectivement des événements qui ont été organisés l'année dernière, notamment un événement sur l'utilisation de l'IA, les freins et les opportunités sur ce secteur-là.
2: Et on a la chance d'avoir un secteur de la santé qui est très vivace, très présent à Montpellier. Et donc forcément, on a parmi les shifters aussi plusieurs membres qui sont actifs et qui ont envie de faire bouger les choses au sein de leur profession. Et d'où ces conférences, donc celle qui a été diffusée l'année dernière et d'autres à venir pour les prochains mois, on a envie de faire prendre conscience au monde de la santé que, comme tous les domaines, il a un impact. Aussi bien sur les émissions que sur l'utilisation des ressources, et surtout qu'il y a des choses à faire, qu'il y a des pratiques à changer, qu'il y a des évolutions à amener pour que le secteur de la santé soit encore plus vertueux et encore plus conscient de l'impact qu'il a.
0: Je rebondis sur ce que vous venez de dire par rapport à, parmi les shifters, il y a des gens qui sont très impliqués professionnellement dans le monde de la santé. Ça veut dire que quand ils viennent aux shifters, ils viennent faire un pas de côté pour réfléchir avec des citoyens qui sont peut-être moins au fait des situations qu'eux, mais aussi, pourquoi pas, d'essayer de faire bouger par l'extérieur leur propre machine, leur propre mécanique.
1: Oui, c'est tout l'intérêt de cette association, c'est qu'on arrive avec nos compétences et on arrive aussi avec nos
0: questions citoyennes.
1: Nos questions citoyennes. Donc, alors, ça dépend des personnes. Il y a des personnes qui viennent aux shifters pour essayer de toucher d'autres sujets que leur milieu professionnel. Ça fait un appel d'air, ça fait... voilà. Et puis, il y en a d'autres qui veulent, ou qui reviennent, d'ailleurs, ça arrive, à des sujets très en lien avec leur domaine de compétences.
2: Vous savez, pas plus tard qu'à la mensuelle de la semaine dernière, je discutais avec un pilote d'avion qui est venu nous voir au shifter parce qu'il se pose aussi des questions sur l'impact de son métier à lui et à juste titre.
0: À juste
2: Mais
0: titre.
2: Moi, je trouve cette démarche très saine, c'est-à-dire que il fait un boulot comme tout le monde, voilà,
0: qui a un impact avéré.
2: Il a pris conscience de l'impact qu'avait son travail. Il se pose des questions sur qu'est-ce qu'il peut faire. Alors, qu'est-ce qu'il peut faire à titre personnel? Qu'est-ce qu'il peut faire à titre professionnel? Et la discussion que j'ai eue avec lui, elle était super intéressante. Elle était très riche. Et ça, c'est aussi une des forces de notre association. Je pense que c'est qu'on a des profils très différents, qui viennent de secteurs très différents, et on se complète, et je trouve ça très riche.
0: D'autres actualités sur ces groupes, ces cercles thématiques?
1: Oui, on peut parler du cercle thématique entreprise, par exemple. Donc ça, c'est un cercle thématique qui avait été lancé il y a 2-3 ans maintenant, et qui a organisé plusieurs soirées dédiées aux dirigeants d'entreprise. Donc l'année dernière, en novembre 2025, on avait une soirée sur l'évolution des modèles économiques avec Fabrice Bonifay. Donc on essaye aussi de faire venir...
0: Je ne sais pas qui est Fabrice Bonifay, mais bon, peut-être allez-vous m'éclairer.
1: Fabrice Bonifay, c'est
2: le président de la C3D, donc c'est le cercle des dirigeants durables,
1: collège du développement durable.
2: Voilà. Donc c'est une pointure au niveau national sur les sujets de circularité et de développement durable au niveau des entreprises. Et on était très heureux de pouvoir l'accueillir et il a eu des propos qui étaient, je pense, qui ont résonné auprès des différents dirigeants d'entreprise qu'on a pu inviter à cette soirée.
0: Parce qu'il y a beaucoup à faire là pour changer les comportements sur la circularisation de l'usage des matières.
1: Bien sûr, au niveau économique, voilà, il y a plein de choses à faire au niveau adaptation et atténuation. Et d'ailleurs, on organise une autre soirée en novembre, le 19 novembre, donc marqué dans vos agendas. Ce sera à la salle des rencontres de la mairie de Montpellier. Et là, on va parler du projet robuste de transition de l'économie.
0: Projet robuste de transition. Oui. Dites-nous en plus.
1: Alors, on avait... par où commencer. Ça, c'est un projet du Shift Project, qui avait, pour les dernières présidentielles, revu
0: compétences de l'État, compétences de la République
1: sur des chantiers, des différents chantiers, hein, comme le chantier des transports, des bâtiments, de l'agriculture, de l'industrie, etc., les productions énergétiques.
0: Là, vous citez un peu les différents ministères, d'une certaine manière.
2: En fait, ce qu'il faut voir, c'est une feuille de route pour décarboner l'économie française. Pour décarboner le pays, tout à fait. Et à ça, le Shift propose une méthode découpée en différents chantiers. Alors, on peut faire des parallèles, effectivement, avec l'organisation de l'État, tout à fait. Mais il y a 20 chantiers, 20 domaines qui sont déclinés. Et le Shift propose une feuille de route étalée dans le temps pour pouvoir arriver à décarboner l'économie. Le message à faire passer derrière, là, c'est que c'est possible, si on a envie, c'est possible.
0: C'est possible, voilà. Vous le dites, mais dans le temps. C'est-à-dire qu'il n'y a pas de, on claque pas des doigts et soudain les choses vont mieux. C'est forcément du long terme qu'il faut avoir en tête. Et ça, c'est pas forcément notre habitude à nous citoyens d'être dans le moyen long terme. On est plutôt dans l'immédiateté.
2: Bien évidemment, ça nécessite une planification. On parle de sujets qui sont des transformations en profondeur de notre économie. Donc bien évidemment, ça va nécessiter de les planifier. Et pour ça, comme le dit Jean Covici, il faut un plan. Et on essaie de proposer un plan et on essaie de mettre ce plan dans la discussion, dans le débat national. Et quel meilleur moment que la campagne des présidentielles pour justement débattre de ce plan.
0: Et donc en novembre, là, vous venez présenter ce document avec une discussion ouverte au public. Vous invitez tout le monde à venir échanger avec vous. Il va y avoir du débat.
1: Alors oui, et on aura aussi Clément Caudron, qui est le chef du projet du Shift Project, sur ce PREF, on appelle le PREF, le plan robuste de transition de l'économie française, et on invite le secteur économique.
0: Le secteur économique, mais aussi les associations engagées dans l'environnement.
1: Oui, bien sûr, c'est large.
0: Rappelez la date.
1: C'est le 19 novembre à la salle des rencontres à la mairie de Montpellier.
0: Musique, s'il vous plaît.

0: Toujours le 10-10, toujours avec Nathalie et Luc des Shifters. On parle un petit peu agenda là, on voit que vous avez une activité soutenue et vous avez un certain nombre de rendez-vous. Vous en avez cité un à l'instant, vous en avez d'autres à nous proposer.
1: Tout à fait. Donc là, on vient de parler de la grande soirée entreprise le 19 novembre. Mais on aura aussi un festival projection transition du 13 au 18 novembre. Alors ça, c'est quoi? C'est pour faire vivre la culture et se poser un peu les questions des récits. Voilà,
0: des récits autour des questions de la décarbonation, de la transition.
1: Exactement, okay. Les projections. Là, on fait un partenariat avec Pathé Gaumont à la Comédie à l'Odysseum, où on a sélectionné 6 films. Alors, c'est un projet national, un projection transition. Ça existe depuis 3 ans, notamment à Paris, à Angers, à Lyon. Et pour Montpellier, c'est la première année où on relaie ce festival. Donc on a sélectionné 6 films, c'est des films grand public, hein. Et l'idée c'est de...
0: Une
1: projection, un débat, une table ronde, où on peut tirer les fils des sujets qui sont amenés par les films.
0: Donc 13-18 novembre, c'est juste avant le 19, ça tombe bien.
1: Oui.
0: Donc c'est une façon de sensibiliser tout le monde. D'autres dates?
1: On aura aussi une mensuelle. En octobre, je crois que c'est le 13 octobre. De toute façon, vous avez toutes les dates disponibles sur nos réseaux. Donc, n'hésitez pas à rejoindre notre fil LinkedIn, Instagram, Facebook et notre newsletter.
0: Vous n'êtes pas sur TikTok encore?
1: Pas encore.
0: Je plaisante.
1: Et si jamais vous avez envie de découvrir les Shifters autour d'un verre, bah venez à notre apéro qui sera le 20 octobre.
0: Très bien. Un mot, mais on aura sans doute l'occasion d'en reparler parce que c'est un projet national dont on va entendre beaucoup parler, je pense, dans les mois qui viennent. Un accord, c'est ça? C'est cette convention citoyenne?
2: Tout à fait ça. Alors ça, ce qu'il faut comprendre, c'est que c'est un projet qui est porté par Jean-Marc Jancovici, à titre personnel, avec d'autres personnes connues, des youtubeurs, des artistes, et ils ont voulu lancer cette convention citoyenne, un commun accord. Donc c'est distinct des Shifters, c'est important, et on le relaie, on va dire, à titre individuel, à titre personnel, parce qu'on croit aussi dans ce type d'exercice de renouvellement de la démocratie. Et on trouve que c'est une démarche intéressante pour les mois qui vont venir et pour la campagne présidentielle.
0: On y reviendra dès lors qu'on aura des choses un peu concrètes à dire. Ça se met en place, ça n'a pas commencé, si j'ai bien lu. Il y a un tirage au sort, non? Il y a un appel à candidature pour être tiré au sort?
1: Alors, il y a eu un tirage au sort de 150 citoyens représentatifs de la population française et qui se sont rencontrés le week-end dernier pour la première fois.
0: Okay.
1: Tout à fait. Il y a eu vraiment un gros panel. Ils sont partis de 350 000 numéros au téléphone au départ, et ensuite il y a eu une sélection, et le premier week-end a été dédié à avoir des repères factuels sur les enjeux structurants, sur la géopolitique, le climat, l'économie et les...
0: On ne sait pas s'il y a un Rémois, un Montpellierin qui est dans le panel, ça on ne sait pas.
2: On n'a pas eu l'information.
0: Ouais, ça serait intéressant d'avoir un témoin.
2: Après, les noms des citoyens, comme quand il y a eu la convention citoyenne, seront rendus publics, donc on saura.
1: Oui, de toute façon, toutes les zones géographiques sont représentées.
2: Ouais.
0: Voilà, on accueillait ce matin Nathalie et Luc pour les Shifters. Je pense qu'on vous retrouvera de temps en temps sur notre antenne pour continuer à parler de votre actualité liée à l'environnement et à la décarbonation de notre planète. C'était Léonie à la technique. On se retrouve demain matin pour un nouveau 10-10, comme chaque jour, sur l'antenne de FM+.
1: Merci beaucoup.
2: Merci beaucoup.

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2: Si certaines restaurations patrimoniales se distinguent par leur originalité, c'est bien le cas du bâtiment de la buvette de la Valadière, situé au parc des Thermes de Juvignac. En effet, cette ancienne buanderie fait partie d'un petit complexe d'anciens thermes et elle a le privilège d'abriter encore une eau de source potable et gratuite. Ici, on vient avec sa gourde ou son bidon pour recueillir une denrée rare de nos jours, une eau minérale en libre service aux vertus connues depuis l'Antiquité. Le chantier de rénovation s'est achevé en 2025 et la radio L'Écho en retrace les étapes à travers les carnets de chantier. Du diagnostic aux moyens mis en œuvre et aux travaux finis, sans oublier d'évoquer l'ancienne fabrique des tissus Les Indiennes qui lui est liée. Le projet, cofinancé par la ville de Juvignac et Montpellier Méditerranée Métropole, est dirigé par l'architecte du patrimoine Marilyn Gobin. Son diagnostic avant travaux met en évidence un bâtiment structurellement préservé, mais avec un intérieur détérioré.
3: Le bâtiment de la buvette était quand même en très mauvais état, parce que bon, il y avait l'eau qui coulait incessamment en fait, et donc ça endommageait beaucoup les pierres, surtout à l'intérieur. Donc on avait beaucoup de pierres abîmées, il y avait du salpêtre, il y avait des couches de verdure en fait, hein. Vraiment c'était en très mauvais état. À l'extérieur, on avait la couverture qui était vétuste, donc on avait des petites entrées d'eau.
2: Le projet a consisté à restaurer ce bâtiment très fréquenté pour le rendre plus accessible au public par l'optimisation de la buvette, la mise aux normes PMR et en mettant en valeur ses caractéristiques architecturales. Marilyn Gobin révèle quel a été son rôle.
3: Je suis le chef d'orchestre, c'est-à-dire que depuis le début, donc le diagnostic, on regarde l'état du bâtiment, on fait un projet et après on le suit jusqu'à ce qu'il soit fini, que le chantier soit fini, que le client réceptionne le chantier. Donc on le suit tout le long, on va le conseiller, et donc on va dessiner aussi tout le chantier et on va regarder si le chantier est bien fait au moment où les entreprises interviennent.
2: La buvette d'environ 40 mètres carrés a gardé son cachet architectural champêtre et cossu, rappelant un petit prieuré avec ses ouvertures arrondies et grillagées. Sur le terrain, on peut suivre les travaux et les aménagements réalisés.
3: À l'extérieur, nous avons nettoyé surtout les maçonneries. Alors, c'est des maçonneries de moellons et des pierres de taille sur les chaînages d'angle et sur les encadrements. Donc, on a vraiment fait que du nettoyage. Et le nettoyage a été fait de façon traditionnelle, alors pas au karcher, mais à la brosse et à l'eau.
2: Sur l'extérieur, on a seulement nettoyé les façades envahies par les mousses et on a repris les joints abîmés ou manquants.
3: Déjà pour les murs, donc je vous ai dit, c'était des moellons, on a juste nettoyé. C'était vraiment que ça. Et après, on a rejointoyé, c'est-à-dire qu'on a remis des joints au mortier de chaux. C'est tout. Ensuite, à l'intérieur, on a fait un petit travail de pierre sur le sol. C'est-à-dire que le sol, mais avant notre intervention, il était en béton. Ce qui était pas très heureux. Et en plus, bon, c'était taché, c'était endommagé, l'eau s'écoulait pas très bien. Parce qu'il y a une espèce de grille centrale qui recueille l'eau. Mais voilà, c'était pas très agréable. En plus, ça allait pas avec le reste du bâtiment.
2: Il y a eu une révision de la toiture en tuiles canal par nettoyage, changement des tuiles cassées et consolidation de la rase. Puis on a traité et peint le voligeage et les baraudages. Un ferronnier est intervenu sur les petites grilles qui ont été repeintes et les grandes thermolactées.

0: Pour restaurer l'intérieur, on a choisi le béton et Marilyn Gobin nous explique pourquoi.
1: Donc l'intérieur, il a fallu faire tous les plans de travail, les dessiner et tout ça. Et donc on a choisi du béton, donc toute la structure des plans de travail, on a choisi le béton parce que ça nous a permis de faire différentes hauteurs, vous voyez. Donc on a tout fait sur mesure, ça a été coulé sur place. Donc on a tout dessiné et voilà, et après on a coulé sur place. Et après on l'a revêtu de zélige, de carreaux vernissés.
0: On a restauré le plafond charpenté de poutres apparentes, ainsi que les fenêtres aux encadrements sculptés. On a refait le parvis en dalles de pierre et calade en demi-cercle, avec la reprise de la pente pour faciliter l'accès aux normes PMR. À l'intérieur, on a remplacé le béton poreux du sol par un revêtement avec des dalles de pierre posées sur le sable.
1: Le sol, avant notre intervention, il était en béton, ce qui était pas très heureux. Et en plus, bon, c'était taché, c'était endommagé, l'eau s'écoulait pas très bien, parce qu'il y a une espèce de grille centrale qui recueille l'eau. Mais voilà, c'était pas très agréable. En plus, ça allait pas avec le reste du bâtiment. Donc, on a proposé de faire un sol en pierre, en dalle de pierre. Donc, c'est de la pierre d'Espeuil. C'est de la pierre d'Espeuil. C'est la région.
2: Oui.
1: Et donc là, on a dessiné un calepinage. Donc, on a dessiné tous les joints et tout ça pour le donner aux entreprises pour qu'ils le posent correctement. Alors, on a eu une petite surprise lors du chantier. On a cassé la dalle en béton et on a découvert le sol d'origine et il était en pierre. On a trouvé des dalles de pierre d'origine. Alors, des fois, dans les chantiers patrimoniaux, on les conserve, ces choses-là. Mais là, elles étaient très, très endommagées. Donc, on les a sorties et on a remplacé donc le dallage d'origine.
0: Il faut rajouter la création d'une banquette en pierre, histoire de ne pas attendre debout son tour à la buvette aux heures de grande affluence, et aussi pour pouvoir se poser un peu.
1: Le grand banc, c'est un pan en pierre. C'est des monolithes, hein, donc ils sont pleins. Et là, ben, on a dû faire des petites adaptations. Par exemple, ils ont retaillé un chanfrein, donc l'angle du banc, pour pas que justement, quand on s'assied, par exemple, ça râpe. Voilà. Donc, on a fait des petites adaptations comme ça. Mais oui, c'est vrai que ça, c'était des pièces assez impressionnantes. Ces gros monolithes qu'on a rentrés, et puis bah, du coup maintenant on a un grand banc pour s'asseoir et pour rester un peu dans cet espace.
0: Pour rendre le bâtiment plus accessible et ergonomique, on a refait l'entrée.
1: À l'extérieur, on a conçu des petits parvis en demi-cercle, en pierre et en calade, pour un peu asseoir le bâtiment, mais aussi permettre vraiment l'accès, parce que avant cela, c'était de la terre. C'était de la terre, donc c'était embourbé. Il y avait même les voitures, hein, qui vraiment se collaient au bâtiment pour être au plus près. Donc c'était très boueux, c'était pas très agréable. Et à l'intérieur, bon, on a refait le sol, mais ça peut-être je vais vous en parler après. Ces dessins des éviers nous ont permis de reprendre en fait des dimensions pour permettre à des personnes à mobilité réduite d'accéder au robinet. Donc vous avez les deux éviers à l'extrémité qui sont plus hauts et qui permettent en fait un fauteuil roulant de passer dessous.
0: On a optimisé le remplissage des gourdes et des bouteilles en créant des surfaces de pose à la bonne hauteur pour éviter le rejaillissement. On a remplacé les quatre lavabos par des vasques en béton et faïence. Et on a posé des robinets en colle de cygne en inox.

0: Au mur, des carreaux vernissés très colorés décorent avantageusement l'ancien mur décrépit en donnant une signature artistique. Ils rappellent ceux des cuves de l'ancienne fabrique d'étoffes, dite des Indiennes, située dans un bâtiment proche, aujourd'hui disparu.
1: J'avais retrouvé une image avec des petits bassins recouverts de zéliges ou de carreaux vernissés. Vous parlez de carrelage, mais c'est des carreaux vernissés. Cette image est restée dans ma tête, en fait, quand on a... Voilà, c'est celle-ci. C'est celle-ci. Donc, c'était des cuves, enfin des cuves ou des... Voilà, des grands éléments en pierre où on lavait les tissus à l'époque, au XVIIIe siècle.
0: Un bel exemple de restauration patrimoniale qui s'appuie sur des éléments historiques pour perpétuer un travail de mémoire.
1: Cette image, je trouvais que c'était très moderne, en fait, comme dessin, comme couleur. Et donc, bon, c'est resté. Et quand on m'a commandé le projet de réhabilitation de l'intérieur, bien, j'ai proposé, l'une des solutions, c'était de recouvrir le mur, en fait, de faire une crédence en reprenant ces éliges. Parce qu'il y avait un vrai sujet de traitement de la crédence, parce que c'était très endommagé, comme je vous l'ai dit avant. Il y avait du salpêtre, il y avait des taches, enfin, voilà, c'était quand même très endommagé. Donc on ne pouvait pas laisser la pierre à nu dans cet espace-là. Il fallait la recouvrir et la protéger dans le projet. Donc c'était une bonne solution de se rattacher à cette image-là et d'en faire quelque chose. Et donc on a vraiment repris les mêmes couleurs. Donc le vert, le rouge, rouge brique et le jaune. On a refait en fait un calepinage. Alors là, vous voyez, il y a des diagonales vertes. Parce que comme ça, on dirait qu'il n'y a pas d'organisation, mais en fait, il y en a une. Il y a des diagonales vertes. Donc nous, on a fait des diagonales rouges.
0: Sophie Lamauve, responsable du patrimoine pour la commune, nous éclaire sur l'histoire de cette fabrique des Indiennes.
2: Il y a eu d'abord une fabrique effectivement de nettoiement et de blanchiment des tissus à partir de 1761. Et ensuite, à partir de 1763-1764, là, en fait, la fabrique a pris une tournure différente. Ça a été vraiment de la fabrique de tissus d'Indiennes, en fait. C'est-à-dire que là, il y avait la coloration, etc. Il y avait l'impression qui a été faite.
0: Pour Sophie Lamauve, la source de la Valadière est un héritage vivant pour la commune.
2: Il y a un réel enjeu avec ces journées du patrimoine parce que ça permet de montrer qu'on a encore un patrimoine naturel qui est là, qui est disponible, qui est gratuit, qui est mis vraiment à la disposition de tous. Et vous le voyez, même au printemps, en été, même en hiver, il y a toujours du monde.
0: La source de la Valadière a ses adeptes, venus de Juvignac, de la Payade toute proche, ou bien des touristes de passage. On écoute Hamid, un habitué, nous vanter ses mérites.
3: Si, elle est trop bonne. Ah, elle est trop bonne. Je vous garantis. Hein. Moi, ça fait 10 années que je viens là. Je me sers une fois par semaine. Je vais avec mon chariot, je remplis l'eau, j'en ai pour la semaine. Il y a moins de calcaire, déjà. Il y a moins de calcaire. En plus, elle est contrôlée. Alors du coup, il n'y a pas à s'inquiéter. C'est normal, quoi. Mais il n'y a pas que moi qui le dis. Hein. Tous ceux qui viennent ici, ils se servent de l'eau, là. Pareil. Le pont, on traverse le pont, on est déjà à la Payade. C'est tout près, quoi.

0: Le chantier de la Valadière a réservé de bonnes surprises. Une restauration patrimoniale remarquable que nous avons pu suivre à travers les carnets de chantier, avec en plus une dimension originale et pratique grâce à l'accès optimisé à une eau de source gratuite et contrôlée, et même réputée efficace dans le traitement de l'acné, des rhumatismes et autres maladies chroniques. De sacrées chanceux ces Juvignacois.
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4: Bonjour à tous, j'ai l'honneur de recevoir Tiphaine Diambou, jeune entrepreneur. Alors Tiphaine, si on vous demandait de vous présenter à nos auditeurs.
5: Oui, je m'appelle Tiphaine Diambou, je suis doctorant, je suis entrepreneur, écrivain et philanthrope vivant à Montpellier et j'ai 24 ans.
4: Oui, 24 ans, c'est plein de choses.
5: Exactement, oui.
4: Ah oui, c'est bien, c'est inspirant. Alors aujourd'hui, on va faire le choix de parler de l'entrepreneur. Et comment vous êtes venu, parce que quand vous êtes doctorant ou entrepreneur, comment vous arrivez à faire la part des choses?
5: Bon, déjà, c'est juste une question d'équilibre, c'est une question de discipline, parce que c'est vrai qu'il y a plusieurs personnes qui me disent « Mais comment ça se fait que tu fais des cours à côté et tu entreprends? Comment tu arrives à regrouper les deux en une section ?» Et moi, ce que je dis vraiment, c'est juste une question d'équilibre, d'emploi du temps, d'organisation aussi, parce que je me dis que c'est très très important d'être bien organisé dans la vie, dans nos activités. Du coup, c'est ce qui fait qui je suis aujourd'hui, la discipline, l'organisation. Et c'est comme ça que j'arrive à concilier tout ce que je fais.
4: D'accord, les deux. Alors, donc, vous êtes doctorant en quoi, par exemple?
5: Je suis doctorant en sciences de gestion. En sciences de gestion, je suis en première année.
4: Et donc, du coup, il y a de quoi dire pendant cet entretien. Et puis surtout, pour stimuler d'autres jeunes comme vous, parce qu'il y en a qui sont dans le couloir des nages, ils ne pensent pas en sortir. Là, vous sortez de votre zone, en fait. C'est très bien. Alors, donc, l'entrepreneur qu'on reçoit aujourd'hui, c'est dans quel secteur vous êtes, vous avez entrepris?
5: Bon, là, j'entreprends dans le secteur de la mise en relation. C'est-à-dire, là, c'est de manière concrète, parce que l'entreprise que j'ai eu à fonder, et ça, c'est l'idée m'est venue vraiment en décembre 2025. En fait, j'étais déjà en plein dedans depuis des années, mais c'est juste que j'avais jamais pensé à monétiser la chose. Et l'entreprise s'appelle FA Genesis, oui. C'est une entreprise qui met en relation aujourd'hui les étudiants, les porteurs de projets, les entrepreneurs débutants avec des vidéastes, des photographes, des marketeurs et des médias.
4: Voilà. Ça, vous est venu comment, cette idée de...
5: Cette idée, en fait, m'est venue par une introspection. D'accord. Parce que, en fait, je me suis rendu compte que j'étais beaucoup sollicité à ce niveau-là. Ouais. C'est-à-dire qu'il y a plusieurs personnes, voire des jeunes de mon entourage, qui me demandaient à chaque fois, Tiphaine, est-ce que ce serait pas possible que tu puisses nous mettre en relation avec tel photographe? On a remarqué que tu travailles avec tel photographe pour tes projets, tel vidéaste pour tes projets. Et j'étais déjà dans cette perspective-là de mise en relation et tout, mais j'avais jamais pensé à monétiser la chose. Ouais. Et c'est en décembre 2025 que j'ai fait une introspection. Je me suis dit, mais l'opportunité est là depuis, mais comment j'ai jamais en fait pensé à pouvoir monétiser cette chose-là? Et c'est comme ça que j'ai planifié vraiment la structure de l'entreprise. Et je me suis dit, ça va s'appeler FA Genesis, c'est-à-dire le commencement de toute chose, parce que tout projet a un commencement.
4: Absolument.
5: Donc c'est comme ça que m'est venue l'idée. J'ai travaillé sur ça et du coup on a lancé ça en mars 2026. Voilà. Une semaine après mon anniversaire, le 17 mars.
4: Alors, ça se passe plutôt bien, les clientèles?
5: Oui, j'ai, déjà, j'ai, En fait, j'avais déjà des clients bien avant que je ne lance.
4: Oui, j'étais là, j'avais la demande. Quoi.
5: C'est ça, exactement. Donc, du coup, c'est, aujourd'hui, c'est simplement une continuité de ce que je faisais déjà à la base. Donc, aujourd'hui, j'accompagne certains, comment dire, j'accompagne beaucoup des étudiants parce que c'est beaucoup, c'est surtout les jeunes étudiants qui ont beaucoup d'idées, qui viennent vers moi, qui me demandent est-ce que ce ne sera pas possible que tu puisses m'accompagner dans l'élaboration, dans la structuration de l'idée que j'ai en tête. Du coup, c'est ça, quoi.
4: Ouais. Pour un jeune de 24 ans, vous avez un sacré parcours quand même. Vous allez avoir 24 ans et de construire ses amis de 24 ans.
5: C'est ça aussi. C'est vrai que c'est paradoxal, mais.
4: Ouais, c'est ça. Peut-être que vous avez senti quelque chose de, d'intuitif qui est en vous, comme ça sommeillait déjà. Vous avez dit vous-même, vos amis vous, déjà vous sollicitaient pour mettre, les mettre en relation avec tel ou tel. Donc, quelque part, vous aviez déjà ce don en vous. Sans doute, qu'il a dû se concrétiser après. Bon, mais c'est bien. Alors, du coup, vos jeunes clients, est-ce que c'est essentiellement les étudiants ou est-ce qu'il y en a d'autres en dehors des cités universitaires?
5: Il y a la priorité, c'est vraiment les étudiants.
4: D'accord.
5: Parce que vraiment, les étudiants, comme on dit, les jeunes, c'est l'avenir. Ouais. C'est vraiment l'avenir de notre société. Mm-hmm. Et il y a aussi, comment dire, des particuliers. Des particuliers et des entreprises. Mmh. En fait, lorsque vous partez sur le site internet fagenesis.com, vous allez remarquer en fait qu'au niveau de la section prestations, il y a les offres et les tarifs individuels. D'accord. Au niveau des offres, il y a des offres étudiantes.

0: Aujourd'hui, avec ces mêmes 390 euros, vous avez accès à plusieurs services. C'est-à-dire, vous avez accès à une structuration claire de votre projet, accès à un média crédible, accès à un vidéaste, accès à un photographe. Du coup, c'est vraiment ça l'avantage avec FH Genesis.
1: Donc, le même prix, on droit à tout, en fait.
0: Exactement, c'est ça. Parce que je veux vraiment, comment dire, révolutionner la manière dont les jeunes ont accès à ces professionnels-là. Parce que moi, j'ai été dans ce cas-là. Des fois, lorsque vous tapez à la porte de certains vidéastes ou photographes, ils vont vous dire 290 euros la séance. Et je me suis dit, non, il faut vraiment que les choses changent. Avec ce projet-là, je vais vraiment permettre à tout un chacun d'accéder. C'est clair, vous allez dépenser 200 euros, mais il faudrait qu'avec ces mêmes 200 euros, selon votre situation, vous puissiez accéder à plusieurs services en même temps.
1: Donc les retours sont plutôt favorables, sont satisfaits.
0: Oui, en vrai, c'est beaucoup de gens, en fait, aujourd'hui, quand je présente surtout ça, les gens me disent, mais attends, mais c'est vrai qu'il n'y a personne aujourd'hui qui fait ça, comment toi tu es arrivé à faire ça? Et là, avant même de venir, je discutais encore avec une jeune, elle me disait que franchement, c'est un très bon projet pour la jeunesse, ça va vraiment permettre à la jeunesse de s'épanouir et tout, et du coup, c'est ça, quoi.
1: Bon, donc dans ton secteur, tu n'as pas de concurrent, a priori.
0: Pour l'instant, non, parce que j'ai remarqué qu'il y a beaucoup de, il y a beaucoup de structures d'incubation. Il y a, on a aujourd'hui le BIC de Montpellier, il y en a aujourd'hui, comment dire, on a des structures, c'est vrai, comme Accent, qui propose ce genre d'accompagnement, mais c'est plus en termes de, c'est vrai qu'il y a la structuration du projet, mais offrir, comment dire, permettre à ce que des jeunes puissent avoir accès à plusieurs services en même temps regroupés en une seule offre. Aujourd'hui, je pense que je suis dans un océan bleu.
1: Ah oui, non, là, c'est un boulevard, un océan, vous avez tout devant vous, donc vous avez le temps à la fois. Mais vous, plus tard, avec votre thèse, quand ce sera fini, bon, vous allez jouer sur les deux ou vous allez laisser finalement, une fois la thèse achevée, vous allez vous consacrer essentiellement à Tiffen Genesis, comment vous voyez ça plus tard?
0: Du coup, c'est une très bonne question, parce que c'est clair que je pense qu'il y a beaucoup de personnes qui se posent cette question, mais qui n'osent peut-être pas me la poser. En fait, ce qu'il faut savoir aujourd'hui avec le doctorat, parce qu'on sait tous aujourd'hui que lorsqu'une personne vous dit qu'elle fait un doctorat, c'est pour forcément devenir enseignant-chercheur ou maître de conférence. Ce que les gens ne savent pas aujourd'hui, et ça c'est ce que je disais à une jeune récemment, ce que beaucoup de personnes ne savent pas aujourd'hui, c'est que le monde de l'enseignement supérieur a évolué. C'est-à-dire qu'aujourd'hui, avec un doctorat, vous avez la possibilité d'entreprendre aussi. Donc, c'est-à-dire que vous pouvez suivre des cours d'entrepreneuriat à l'école doctorale. Donc, il n'y a plus simplement cette étiquette de devenir enseignant-chercheur ou maître de conférence, mais vous avez la possibilité, avec un doctorat, de devenir aussi entrepreneur. Et ce qui est bien aujourd'hui dans ce domaine-là, c'est que vous avez des formations sur l'entrepreneuriat. À l'école doctorale, vous recevez des formations sur l'entrepreneuriat. Vous recevez aussi des formations de prise en parole en public, parce que le but, c'est vraiment de vous permettre d'être habitué, d'être au contact du public au quotidien. Du coup, c'est vraiment ça.
1: Mais d'où est venue cette idée à la fac, c'est de faire des cours de prise de parole ou alors de donner des cours en dehors du doctorat, de donner des cours aux jeunes d'entreprendre l'entrepreneuriat?
0: Vraiment, cette idée-là, ça vient d'une vision que j'avais déjà depuis la licence 2. Je me suis toujours dit qu'il faut vraiment que j'apporte une contribution sociétale. C'est-à-dire, je vais vraiment permettre à ce que les jeunes de ma génération puissent devenir des acteurs. Des acteurs, comment dire, sociétaux. Et ça, c'est un monsieur un jour qui me l'a dit en 2024. Il m'a dit, Tiffen, c'est très bien, j'aime beaucoup ta vision, mais ce que tu dois savoir, c'est que si tu veux vraiment que la société, voire le monde s'améliore, il faudrait d'abord que toi-même, tu t'améliores.
1: On sait pas soi-même déjà, ouais,
0: c'est sûr. Exactement. Et je me suis fait, tout est parti d'une prise, d'une décision. J'ai pris cette décision-là, je me suis dit, il faut vraiment que je sois une source de bénédiction, il faut vraiment que je sois un robinet qui arrose ma génération, et je suis dans cet élan depuis 2022 déjà.
1: Depuis 2022.
0: Ouais.
1: Bon. Alors, on va marquer une petite pause musicale. Et tu nous as proposé quoi comme morceau?
0: Là, j'ai proposé Michael Jackson, parce que c'est un artiste. C'est vrai, il est en vogue en ce moment, mais c'est quelqu'un qui a façonné mon enfance.
1: D'accord.
0: Donc, du coup.
1: Bon, alors, Michael

0: Nous voilà à nouveau en studio avec notre invité Tiffaine, qui nous a transporté avec cette musique de Michael, qui semble-t-il aurait bercé sa jeunesse.
1: Exactement, oui. Bercé, mais vraiment à un degré, mais qu'on ne pourrait jamais...
0: À haut niveau.
1: À haut niveau, exactement.
0: Et ce titre, il vous parle comment, en particulier ce titre-là?
1: Ce titre, Earth Song, c'est vraiment un titre que j'affectionne beaucoup, parce qu'il met en avant toutes les, comment dire, tous les dégâts. Malheureusement que l'être humain fait sur la planète, parce que vous savez, on est dans une société que je pense qu'on doit entretenir, une terre, on est sur une planète qu'on devrait entretenir. Et Michael Jackson, au travers de cette musique, nous fait clairement comprendre que la plupart des catastrophes, voire même des dégâts qui se passent aujourd'hui, la famine, les guerres, etc., en fait, il est très important que l'être humain puisse prendre conscience, voire même l'homme puisse prendre conscience que c'est lui qui a la base de tout ça. Et au travers de cette musique, il nous sensibilise vraiment à protéger notre planète, à ne pas être insouciant de toutes les choses qui se passent au travers de nous. Et c'est pour ça que c'est quelqu'un qui m'inspire jusqu'à aujourd'hui, au travers du message qu'il aimait faire passer dans sa musique.
0: Bon, oui, c'est bien. C'est pas votre génération, mais apparemment, ça vous a...
1: Oui, exactement, oui.
0: Ah, mais ok. Alors, on revient donc à votre business, votre entreprise, créée il y a maintenant, effectivement. Et aujourd'hui, comme vous dites, vous êtes dans NOC. Pour l'instant, il n'y a pas de concurrent dans votre secteur. Mais en général, dans ce métier, on dit souvent, il faut anticiper pour ne pas subir, ne pas avoir à subir. Donc là, vous êtes jeune, tant mieux. Pour l'instant, il n'y a personne. Mais imaginez-vous, dans 5 ans, est-ce que vous pensez être toujours le seul et comment pouvez-vous anticiper pour ajouter d'autres cordes à votre arc ou proposer encore des choses pour que vous soyez leader dans ce domaine-là?
1: C'est une très bonne question parce que c'est vrai que je n'avais pas forcément pensé à ça. Je me suis dit, ok, pour le moment, tu es le seul et focus-toi sur le simple fait que tu es seul aujourd'hui. Mais je pense qu'il faudrait que je puisse, dans un premier temps, adapter la mentalité de Nikola Tesla. C'est-à-dire être en avant sur son temps, et ça, vous l'avez souligné. En fait, je suis quelqu'un, à la base, j'aime beaucoup j'aime beaucoup m'instruire. J'aime beaucoup aller chercher la connaissance, parce que, comme on dit, la connaissance, elle est très très importante. Donc, pour pouvoir être leader, continuer à être leader dans ce domaine, il faudrait simplement que je puisse m'adapter au contexte, aux avancées technologiques, parce que notre société, elle avance vraiment... Je ne sais pas comment expliquer la croissance, mais elle avance énormément. Chaque jour, il y a quelque chose de nouveau dans notre société. Donc, il faudrait vraiment que je m'éduque, je puisse continuer à m'éduquer. Et ce qui est bien avec moi, c'est que j'aime lire. Je ne peux pas dormir un jour sans avoir lu quelque chose.
0: Ah, c'est très bien ça.
1: Oui, du coup, c'est vraiment ça. Et je vais tout faire aussi pour m'entourer de bonnes personnes, des personnes aussi qui ont la même vision que moi. Parce que comme on dit, vous êtes la moyenne des 5 personnes qui vous entourent. Donc je vais toujours chercher à toujours m'entourer des personnes qui ne vont pas arrêter de me pousser vers le haut. Du coup, c'est comme ça que je ferai. Et du coup, c'est... Voilà.
0: Bon, après, il y a aussi la diversification des clients. Là, vous êtes essentiellement sur les jeunes. Mais peut-être que demain, vous vous intéressez aux moins jeunes, aux plus âgés, parce que ce lien, parce que dans ce que le pack que vous proposez, avec les différents services, ça pourrait aussi les intéresser.
1: C'est ça, exactement, oui. Ouais. C'est ça. Parce que vraiment, aujourd'hui, les jeunes, ce que j'ai remarqué avec eux, c'est qu'il y a plusieurs qui ont des projets, qui ont des idées, mais il n'y a pas de budget.
0: Ah ouais, c'est le nerf de la guerre.
1: C'est ça, et je me suis dit, et ça j'en ai parlé avec un ami qui est au Maroc, parce que lui il est dans le domaine du marketing, il m'a toujours dit, Tiffaine, tu sais, quand tu conçois des projets, déjà garde en tête que ce sont des projets durables que tu dois fonder. Et par le simple fait que tu dois être dans une optique de durabilité, tu dois vraiment t'adapter en fait à leur poche, à la poche de tes clients. Du coup, c'est comme ça aujourd'hui que je fonctionne. Donc, je sais qu'aujourd'hui, il y a plusieurs qui ont des idées, mais ils n'ont pas de budget. Donc, c'est pour ça justement que j'ai fondé cette entreprise-là, pour pouvoir permettre à ceux que, ok, vous allez dépenser, mais quand vous allez dépenser, vous allez avoir accès à plusieurs services et vous aurez la possibilité de payer en plusieurs fois aussi. Donc, les paiements se font de 2 jusqu'à 8 fois même. concernant les offres étudiantes.
0: Oui, étudiantes. Maintenant, au niveau administratif, est-ce que vous avez eu des difficultés, lesquelles, et comment les avez-vous surmontées?
1: Au niveau administratif, concernant la structure juridique de l'entreprise,
0: voilà,
1: du coup, en fait, moi, j'ai été un petit peu stratège à ce niveau, parce que en 2024, voire 2025, j'ai obtenu mon statut d'auto-entrepreneur,
0: d'accord,
1: ici à Montpellier, bon, voire en France, et vu que j'ai un numéro SIRET aujourd'hui, je me suis dit, d'accord, pour pouvoir commencer petit, je vais utiliser mon numéro SIRET pour pouvoir marcher avec cette entreprise-là. Donc pour l'instant, ce que je fais, c'est que je fonctionne avec mon statut d'auto-entrepreneur, avec mon numéro SIRET. Mais plus tard, lorsque l'entreprise va grossir, je vais maintenant passer de entrepreneur individuel à SAS. Le but pour moi, c'est de devenir une SAS, société par action simplifiée.
0: Oui, d'accord. Bon, et là, franchement, oui, effectivement... C'est vrai que pour les jeunes entrepreneurs, il y a certes le problème du budget qui manque à un moment donné, et puis après ils sont confrontés au millefeuille administratif, ils ne sont pas conseillés, ils baissent les bras, ils s'y perdent quelquefois aussi. Et quel conseil donneriez-vous par exemple à des jeunes qui voudraient entreprendre dans d'autres domaines, hein, parce qu'à 24 ans vous avez entrepris, vous direz quoi à ces jeunes-là en fait?
1: Ce que je dirais simplement à ces jeunes, c'est premièrement de croire en soi-même. Parce que on peut tout faire sur cette terre.
0: Ouais.
1: Et si on ne croit pas en soi-même, et vraiment, tout ce qu'on va faire, ce sera, comment dire, ça va tomber à l'eau. Et aussi, je dirais aux jeunes de croire aussi en Dieu, parce que c'est très, très important, l'aspect spirituel aussi dans les activités.
0: Ouais.
1: Je dirais aussi de toujours passer à l'action. Parce que j'ai vu plusieurs jeunes qui avaient des idées. C'est-à-dire que lorsque vous les entendez, ils te décortiquent les idées, mais leurs projets comme pas possible. Mais pour pouvoir passer à l'action, c'est un problème. Et je pense que ça rejoint en fait ce que vous avez dit, le problème de structuration sûrement juridique, le problème de budget. Je pense que c'est même ce qui bloque aujourd'hui plusieurs jeunes. Donc moi, je leur dirais simplement de commencer petit. Commencez avec ce que vous avez. N'attendez pas d'avoir de grandes choses, mais commencez juste avec le simple, avec les petites choses que vous avez au quotidien. Et vous allez voir qu'en fait, à partir de cette petite chose, de grandes choses vont arriver. Parce que si moi je prends mon exemple, moi j'ai commencé avec mon association, ma petite association et tout, Godwin, j'avais pas de papier juridique, mais je me suis battu pour avoir des papiers français et j'ai obtenu ces papiers français. Et grâce à cette association, plusieurs idées sont passées autour. Donc par le simple fait que j'ai commencé à passer à l'action avec cette association-là, cette envie de passer à l'action, elle a perduré jusqu'à aujourd'hui. C'est ce qui m'a mené vers d'autres idées de projets. Et aujourd'hui, je n'ai plus peur de passer à l'action. Je n'ai plus peur du regard des autres. Et...
0: Ouais. Voilà. Alors cette association Godwin, on va en parler. Vous l'avez créée quand?
1: La vision m'est venue en décembre 2022.
0: Ouais.
1: Et je l'ai concrétisé en janvier 2023. Donc ça fait 3 ans aujourd'hui que je l'ai créé. Et pourquoi je l'ai créé? Parce que en fait, on s'est rendu compte que 15 à 80% des associations aujourd'hui opèrent sur le plan mental. Sur le plan mental. Et comme on dit, c'est bien de donner du poisson à une personne, mais vaut mieux apprendre à cette personne à pêcher. Donc aujourd'hui, nous, on n'est pas simplement dans l'aspect matériel, parce que c'est vrai, on ne néglige pas l'aspect matériel. Donc, on donne un aspect matériel aux personnes, mais on donne aussi un aspect mental aux personnes. Donc, comment se fait cet aspect mental? Au travers de maraude, au travers de distribution vestimentaire, au travers de l'organisation de conférences. Ce qu'on essaye de faire avec Godwin, c'est qu'on essaie d'organiser des conférences, une conférence par an, durant l'été. Et ce genre de conférences, ce sont des conférences qui sont destinées aux étudiants, pour pouvoir permettre à ce que des jeunes, voire des étudiants, parce que lorsque je dis jeunes, je m'inclus aussi à l'intérieur, pour pouvoir donner en fait des outils aux jeunes qui leur permettront d'être excellents dans leur domaine. Vraiment d'être excellents dans le milieu professionnel, le milieu scolaire, ou voire même le milieu associatif, ou dans n'importe quel domaine de la vie. Du coup, c'est comme ça que je fonctionne aujourd'hui avec cette association-là.
0: Et donc, du coup, il y a forcément un lien entre Godwin et Tiffen, l'entreprise.
1: Oui, c'est ça, parce que, en fait, la source même de cette association, c'est... J'étais passé par une petite dépression mentale en 2022. Et c'est au sortir de cette dépression mentale-là que vraiment... La rage de vaincre, comme on dit, elle est venue et je me suis dit non. il faut vraiment que je laisse une empreinte dans ma génération, il faut vraiment que je fasse quelque chose. Et c'est là où, pour la toute première fois, l'idée de créer une structure m'est venue et j'ai créé cette association-là. Et c'est comme ça que l'histoire a commencé. Et
0: comme quoi il a bien fallu passer par cette phase de dépression.
1: Et c'est là où, je me rends compte. Je me rends compte que tout ce qui nous arrive, et j'ai lu ça dans un livre que je vous invite à lire, ça s'appelle « To Become », « Devenir ». Vous tapez « Devenir » sur Google. L'auteur explique que tout ce qui nous arrive dans la vie nous permet simplement d'aller vers notre objectif. C'est-à-dire tout ce qui nous arrive de bon comme de mauvais est simplement en train de nous pousser vers nos objectifs.
0: Est-ce que vous dites là, devenir, on retrouve ça sur le fronton du temple de Delphes. Plutarque a écrit là-dessus, il y avait un epsilon E, qui est selon lui le début de la lettre esti, et qui veut dire devenir. Donc oui, effectivement, et en toute chose, il faut se servir de ça pour devenir, il faut se lamenter sur nos problèmes, et il faut se servir de ça pour avancer.
1: Exactement, c'est ça.
0: Bon, oui. On va marquer une deuxième pause musicale.

0: Voilà, on nous voit en studio avec Tiffen qui nous a baladé avec cette belle chanson. De... C'est quel auteur d'ailleurs ?
1: Il s'appelle Laurent Badfit. C'est un acteur français.
0: D'accord.
1: C'est quelqu'un que j'aime beaucoup aussi. J'aime beaucoup vraiment son style cinématographique. Mm-hmm. Parce que c'est quelqu'un qui tourne aussi beaucoup des films sur le succès, sur l'éducation financière, l'éducation entrepreneuriale et. Quand j'ai appris qu'il avait sorti cette balade-là pour le film, voire la série Tapis en 2023, je suis parti. Au début, c'était par curiosité.
0: Ouais.
1: Et franchement, quand j'ai écouté, j'ai beaucoup accroché à ce qu'il disait.
0: Donc, Tapis l'a inspiré, probablement Tapis t'inspire aussi.
1: Oui, exactement, oui. Oui.
0: Ouais, d'accord. Bon, dans le business, là, effectivement, avec ta structure, bon, elle est jeune. Peut-être que plus tard, bon, là, tu es enfant, tu as Montpellier. Mais il faut peut-être envisager, pourquoi pas, un jour, apporter cette expertise-là à des jeunes Africains de ton pays d'origine, non ?
1: Exactement. Et hier, j'ai un ami qui est au Gabon qui m'a dit ça. Il m'a dit, mais Tiffen, qu'en est-il du Gabon ? Parce qu'il y a beaucoup de gens qui m'ont dit, Tiffen, l'Afrique a besoin de toi, l'Afrique a besoin de toi, ouais. Pense aussi à faire des choses au Gabon et tout. Mmh. Je leur ai dit que ne vous inquiétez pas, c'est encore, parce que là même, là j'ai lancé une entreprise, une entreprise numérique, avec un ami qui est gabonais ici à Montpellier. C'est une entreprise en fait qui permet d'offrir des solutions d'hébergement aux PME gabonaises, c'est-à-dire aux petites et moyennes entreprises gabonaises. Mmh. Et on a vraiment cette vision de pouvoir contribuer à la digitalisation au Gabon, parce que le ministre de la digitalisation au Gabon récemment avait eu à dire que la digitalisation sera l'un des moteurs de la transformation économique du Gabon. Et on est vraiment dans cette perspective d'apport, de contribution au développement du Gabon.
0: Ah oui, il faut bien que ça serve un jour, une fois que vous serez rodé ici, de penser à ce jeune là-bas qui peut son... Pas qu'au Gabon, c'est un peu le cas de tous ces pays en général, où les jeunes ils sont dans l'informel pour certains, il n'y a pas d'encadrement, ils se débrouillent comme ils peuvent. Et puis les États, malheureusement, ils font ce qu'ils peuvent aussi, on va dire.
1: Exactement.
0: Et ils sont là-bas, ils regardent le monde évoluer en Occident. Ils aimeraient être un peu comme les jeunes d'ici, mais il faut imaginer des solutions pour à la fois permettre de rester sur place là-bas. Ils peuvent entreprendre là-bas parce qu'il y en a qui prennent beaucoup de risques pour arriver ici. Puis bon, quand on voit ce qui se passe dans l'actu, malheureusement, une vie, ça, enfin, un jeune qui meurt. C'est un avenir qui s'assombrit, en fait.
1: Exactement. Ouais. Exactement. Parce que, en fait, et ça, j'ai cette discussion tout le temps avec mes collègues au doctorat. Mmh. En fait, ce que les gens qui sont en Afrique devraient comprendre, c'est que on n'est pas né en Afrique par hasard.
0: Ouais.
1: C'est-à-dire, aujourd'hui, c'est clair qu'il y a des personnes qui arrivent à venir en Europe. Mais toute chose a un but dans la vie. Toute chose a une finalité. Et moi, je dirais simplement que même si aujourd'hui vous venez en Europe, c'est quoi la finalité ? Il faudrait qu'à la fin, il y ait un transfert de compétences, parce que n'oubliez pas d'où vous venez. Et même pour vous qui n'arrivez pas à sortir du continent, voire même de votre pays, j'invite en fait à ouvrir l'esprit, c'est-à-dire à renouveler son intelligence pour voir les opportunités qui sont autour. Parce que lorsque vous allez dire ça aux gens qui sont sur le territoire, ils vous diront « mais c'est l'État qui bloque ». C'est l'État qui bloque. C'est clair que l'État a sa part de responsabilité, mais tout être humain aussi a sa part de responsabilité. Donc du coup, moi je me dis qu'on devrait prendre cette responsabilité-là de se lever et de voir toutes les opportunités qui sont autour. D'ouvrir notre esprit à cela et les saisir et apporter une contribution au pays. Parce que je pense que vu qu'on était ensemble à l'indépendance du Togo samedi, au panel, exactement, j'ai dit quelque chose qui m'avait vraiment fasciné quand j'étais reparti au Gabon en 2024. Lorsque j'étais devant la télé, il y avait une émission de produits exotiques qui passait, c'était sur le coco, la noix de coco. On était en train de lister vraiment toutes les choses qu'on pouvait faire avec le coco. Et je me suis dit, est-ce que les Gabonais sont en train de prendre conscience des opportunités qu'on est en train de leur donner? Et c'est comme ma mère dit, elle me dit, mon fils, nous, en fait, on est assis sur une mine d'or, mais on ne sait pas qu'on est assis sur une mine d'or.
0: Ah ouais, c'est une belle image, hein, effectivement. Mais en fait, il faut leur faire prendre conscience qu'à partir de tout ce qu'il y a là-bas, ils peuvent faire fortune, en fait.
1: C'est ça, exactement. Ouais.
0: Il faut quelqu'un pour leur dire, il faut les structures comme la vôtre, comme d'autres. Ils peuvent tout transformer, en fait.
1: C'est ça. Et j'aime beaucoup, et ça, c'est quelqu'un qui me fascine, l'exemple de Dangote. Ouais. Nico Dangote, ouais. C'est vrai qu'à l'époque, le Nigeria dépendait beaucoup de l'exportation, de l'importation, de 80% de l'importation du pétrole. Et un jour, il s'est dit, OK, ça doit s'arrêter, on doit commencer nous-mêmes à produire, à transformer notre propre pétrole. Et aujourd'hui, c'est vrai qu'il a rencontré des difficultés. Hein. Je vous dis que le chemin de l'entrepreneuriat, c'est comme ça. Mmh. On doit forcément passer par cette phase-là. Ouais. Et ça va simplement nous permettre de grandir au final.
0: Vous savez, le cas de Dangote, c'est l'homme le plus riche du continent. Mais il a eu aussi l'occasion, la chance, quand il y a eu Obasanjo qui était président là-bas, et celui-là, il a une volonté politique qui a permis à lui, à Dangote, à sa famille, à d'autres, d'être ce qu'ils sont aujourd'hui.
1: C'est vrai,
0: Quelquefois, il faut une volonté politique. Et Obasanjo a une décision courageuse. Il a donné l'ordre à son ministre de stopper les importations. Et alors, comment la famille Dangote va, sur la base de la farine d'abord, ils vont exploser. Et d'autres, le fondateur de la banque UBA, j'ai rencontré une fois au Libéria. Voilà comment c'est parti, en fait.
1: C'est ça. Parce que, en fait, c'est comme je dis souvent aux gens, la vie, c'est comme un jeu vidéo. Hein. C'est-à-dire qu'il faut connaître les règles.
0: Voilà.
1: Et une fois que vous connaissez les règles, mais ce sera facile pour vous de pouvoir faire certaines choses. Mmh. Et comme vous avez évoqué l'aspect politique, c'est clair qu'aujourd'hui, dans la politique, ce sont les lois qui sont décidées, qui sont votées. Mmh. Et j'encourage vraiment aussi aux personnes de pouvoir se cultiver au niveau de la politique aussi, de pouvoir comprendre un petit peu comment les règles fonctionnent, notamment au niveau de la fiscalité aussi. Mmh. Parce qu'aujourd'hui, c'est clair qu'il y a beaucoup de personnes qui se plaignent de payer beaucoup d'impôts, mais ce que les gens ne comprennent pas aujourd'hui, c'est que c'est légal de payer moins d'impôts. Mmh. Mais il faut juste connaître comment ça fonctionne aussi. Mmh. Et du coup, c'est ça. Parce que comme je dis souvent à un ami, c'est clair que le coût des impôts, il est gros, il est énorme. Mmh. Et c'est clair qu'aujourd'hui, malheureusement, le peuple africain, on n'aime pas forcément lire, on n'aime pas forcément se cultiver. Et je me dis qu'il faut vraiment, se faire violence et consulter vraiment toutes les ressources qui sont à notre disposition pour pouvoir mener une vie meilleure en société.
0: Mais c'est vous la jeunesse qui pouvez tenir ce discours-là. Vous êtes légitime à parler à vos camarades qui ont le même âge que vous. Parce que malheureusement, sur le continent africain, on a une vision un peu particulière. On pense que il n'y a que l'élite, les diplômés qui ont le droit de parler. Et puis c'est comme une caste, on n'y rentre pas. Et puis les autres sont un peu laissés de côté. Et les États, malheureusement africains en général, après l'indépendance, se sont mis à former des fonctionnaires, beaucoup de fonctionnaires.
1: C'est très vrai ça.
0: Et quand il y a eu les premières crises aux années 80, le FMI a un peu fermé les robinets. Et puis voilà. Donc ils n'ont pas mis l'accent sur l'entrepreneuriat.
1: C'est très vrai, parce que même aujourd'hui, l'entrepreneuriat, ce qui est bien, c'est qu'avec l'arrivée du nouveau président Brice Clotaire Oligingema, aujourd'hui, l'entrepreneuriat est beaucoup mis en avant. On incite beaucoup de jeunes à pouvoir entreprendre, à passer à l'action, parce que ce sont des choses qui, malheureusement, dans l'ancien système, n'a pas forcément, existé. Peut-être que ça existait, mais c'était vraiment pas prôné.
0: Ouais.
1: Et c'est ce qui habitue, en fait, le peuple aujourd'hui à ne voir que le chemin de l'administration. Et ça me rappelle un exemple, et ça, c'est ma mère qui m'avait parlé de ça. Il y avait un député, qui était en train d'encourager justement la jeunesse, qui disait que moi, j'ai gagné mon premier million en vendant des arachides à l'Institut de gestion. Et lorsqu'il a eu à dire ça, les jeunes lui ont dit, mais qu'est-ce que tu nous racontes? Nous, on peut pas faire ça. On a des diplômes, on a des masters, on a des doctorats. On va pas aller vendre des arachides. Mais c'était une manière de parler, quoi.
0: Ouais.
1: Donc, j'invite vraiment les gens de ma génération à sortir de certains complexes et d'embrasser vraiment, parce que moi, pour moi, l'un des chemins les plus sûrs, personnellement, ça c'est quelque chose en quoi je crois. L'un des moyens les plus sûrs pour pouvoir créer de la richesse, c'est l'entrepreneuriat. Et c'est en permettant à un pays, voire c'est en permettant à la nation d'un pays de créer de la richesse, qu'un pays pourra créer de la richesse, à mon sens. Parce que si la nation est éduquée, le pays pourra mieux prospérer.
0: Absolument.
1: Du coup, c'est...
0: Ah ben c'est bien, c'est ces belles paroles. Bon, l'émission, malheureusement, le temps passe très vite. On s'achemine vers la fin. Si on vous demandait votre mot de fin, comment vous pouvez mobiliser, galvaniser les gens et puis me donner un message à votre jeunesse, vous direz.
1: Le message de fin que je donnerais simplement à ma génération, c'est que une idée ne suffit pas. Le plus important, c'est comment vous traitez l'idée et comment vous la développez. Parce que tout va dépendre de ça. Et c'est comme Bernard Arnault, qui est l'un des hommes les plus riches de France, dit, il dit ça, c'est clair. Le plus important n'est pas simplement d'avoir une idée, le plus important, c'est vraiment de l'exécuter. Donc j'encourage vraiment les personnes à sortir de leur zone de confort, voire ma génération de sortir de leur zone de confort et d'embrasser le chemin de l'inconfort. Et voilà.
0: En tout cas, merci. Ce sont ces belles paroles, mots d'espoir, que l'émission s'achève. Merci à Tiffaine Diambou d'être passée nous voir ici à FM+. Et puis, à bientôt.
1: À bientôt.
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6: La méditation de ce jour s'appuie sur l'Ecclésiaste, chapitre 5, versets 9 à 19. Il ne songe guère au jour de sa vie, tant que Dieu le tient attentif à la joie de son cœur. S'acharner à vouloir devenir riche n'est rien d'autre qu'une tentative malheureuse de nier la vulnérabilité propre à toute existence humaine. C'est ce que l'Ecclésiaste dit ici. L'être humain est en proie à une inquiétude qui le jette dans une recherche éperdue et toujours insatisfaite. Jamais il ne pourra prétendre être maître de sa vie. Jamais il ne sera à l'abri d'un coup du sort. L'être humain nourrit ainsi son angoisse, alors même qu'il cherche à en finir avec elle. Mais plutôt que de clore son discours sur une note désenchantée, l'Ecclésiaste appelle alors ses destinataires à jouir sans réserve des bonheurs qui s'offrent à eux. Cette invitation à la joie s'adresse à celles et ceux qui, plutôt que de chercher à se défaire de leur propre finitude, l'acceptent pleinement. L'Ecclésiaste exhorte ainsi chacune et chacun à remettre le souci de leur propre existence à celui qui, alors même que sa volonté reste insondable, ne cesse d'être le garant de tous les instants de leur vie. Ce texte a été préparé par Philippe Nicolet.
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1: Et c'est le retour, comme chaque semaine, de Rock Again sur les ondes de Radio FM Plus Montpellier et Contact FM Occitanie pour Carcassonne et Limoux. Bienvenue à vous tous pour cette nouvelle émission qui nous fera connaître des nouveautés en musique rock et punk, mais aussi des succès cultes. Pour la réalisation, ce sera Léonie qui sera aux commandes et Joss au micro. Des nouveautés 2026 en voici avec de l'indie rock de Paul Heaton, qui faisait partie dans les années 80 du groupe Les House Martins et qui firent de nombreux succès. À ce propos, en fin d'émission, nous écouterons un hit des House Martins. Mais tout d'abord, voici en solo Paul Heaton avec Favorite Kind of Idiot.

Et dans le style indie rock, nous avons eu le privilège de retrouver le groupe anglais de Birmingham, Editors, qui nous a offert au mois de juin cette new song, et c'était The Rush. Pour continuer Rock Again, nous allons mettre du piquant à la sauce avec du métal qui va s'imposer maintenant, et une nouveauté du groupe danois Siamese qui a sorti au début de l'été Sense. Et ensuite nous ferons une transition avec du hard rock de Ecstasy, et cette année il y a eu Can't Get Enough, rien à voir avec la chanson de Depeche Mode dans les années 80.

Des groupes habillés avec des vêtements très colorés et avec des paillettes. Nul doute, il s'agit bien des groupes glam rock qui sont nés dès la fin des années 60, comme les Slade que nous venons de retrouver avec cette chanson de 1981, Lock Up Your Daughters. Et puisque nous parlions de glam rock, voici un autre groupe glam rock, mais celui-ci est de notre époque, c'est Catalano qui vient d'Australie, et Can't Change Me est sorti au mois de mars.

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Et plusieurs styles rock que nous pouvons écouter dans cette émission. Et après le glam rock et hard rock, du rock psyché de 1967 avec le groupe anglais Art Band qui nous a proposé What's That Sound. La version originale était de Buffalo Springfield. Et Rock Again vous propose, pour ne pas perdre le rythme, du punk. Et encore une nouveauté qui nous vient des États-Unis, c'est le groupe Bomber Oil avec Fuck Ice, Fuck You Too. Et ensuite, il y aura du punk français.

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Le punk français à l'affiche dans cette séquence et nous avons pu écouter deux groupes. Rix avec Tir Groupé sorti en 2024 et un autre groupe du nom de La Femme Plus dans le rock Mais Foutre le Bordel qui a été diffusé est aussi dans le style punk rock. Rock Again continue et va nous permettre de voyager et aller à Saragosse en Espagne. Nous allons retrouver le groupe Héroes del Silencio avec la chanson Despertar en 1990. C'est un groupe rock espagnol qui a fait des concerts un peu partout en Europe et en Amérique latine. Voici Héroes del Silencio avec Despertar.

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Une pépite que Rock Again a trouvée avec Lux The Band que vous venez de découvrir. Lux The Band est né de la rencontre entre Angela Randall, chanteuse new-yorkaise, et Sylvain Laforge, guitariste français de blues rock, et la chanson diffusée était A Son of Sam en 2022. Retour en France et à cette année 2026 pour faire la connaissance d'un groupe essentiellement féminin. Son nom est The Brunettes, originaire de Orléans, dans le style musical punky. Le voici avec Merry Go Round, sorti au mois de juin dernier.

Et comme nous avions commencé cette émission avec le chanteur anglais Paul Heaton en solo cette année, avec Favorite Kind of Idiot, nous l'avons retrouvé quand il faisait partie dans les années 80 du groupe The House Martins avec Five Get Over Excited et qui vient d'être diffusé juste à l'instant. Le moment est arrivé pour écouter la dernière chanson pour Rock Again de cette semaine et ce sera un soft rock de Steve Winwood avec While You See a Chance. Steve Winwood qui lui aussi faisait partie d'un groupe rock dans les années 60, Spencer Davis Group.

On peut d'ores et déjà vous annoncer le festival rock Just and Fest des 2 et 3 octobre 2026. Ça se passe à Saint-Just à côté de Lunel. Au programme le vendredi 2 octobre à partir de 19h, 4 groupes de hard rock et heavy. Le samedi 3 octobre, il y aura 9 groupes de métal, dont 2 en extérieur à 14h. Et toujours pour le samedi 3 octobre, ouverture à partir de 11h avec un marché rock et des food trucks. Ça se passe à Saint-Just avec l'association We Rock, que vous pouvez retrouver sur Facebook et Instagram www.werock.fr. C'est terminé pour aujourd'hui et le rendez-vous est pris pour un nouveau Rock Again sur Radio FM Plus Montpellier et Contact FM Occitanie dès mardi prochain. Portez-vous bien. 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
2: Bonjour à toutes et tous en ce mardi. Aujourd'hui, ce n'est pas une ou un invité, ce sont deux invités. J'accueille Nathalie et Luc qui viennent parler des shifters. Les shifters, on a un nom qui apparaît en filigrane derrière, c'est Jean-Claude Jancovici, mais ça c'est Jean-Marc. C'est le décidément ce matin, j'ai des soucis avec les prénoms. C'est Jancovici qui, lui, est au national. Vous êtes au local. Parlez-nous un peu de ce groupe local des shifters à Montpellier, mais si j'ai bien compris, dans l'Hérault et dans le Gard. Bonjour Nathalie.
3: Bonjour. Donc effectivement, l'association Les Shifters, c'est une association nationale qui est répartie en groupes locaux. Et ici, notre groupe, il existe en fait depuis mars 2020. Il s'étend entre les Pyrénées-Orientales et la Lozère. Et il comprend une centaine de shifters actifs sur le territoire.
2: D'accord, alors c'est un grand territoire, je pensais Montpellier, mais non, c'est vraiment très très vaste.
3: Oui, c'est très vaste. Après, c'est vrai qu'on a plus de personnes, plus de bénévoles sur le territoire de Montpellier, mais on essaie du mieux qu'on peut d'aller dans les territoires. Il y a un groupe qui est en train de se créer du côté de Perpignan, on a aussi des référents du côté de Nîmes, voilà. Donc, on essaie de couvrir le territoire.
2: Et sur un grand territoire comme ça, on arrive à se voir de temps en temps, en présentiel, comme on dit tous, ou on utilise aussi beaucoup les visios et autres outils
3: Alors, bien sûr, on utilise beaucoup les visios, mais après, on a des événements qui nous permettent de se rassembler, dont un qui a été assez puissant en juin 2025, c'était l'Univers Shifté, et ça, c'était un événement national.
2: C'est un événement national que vous avez accueilli à Montpellier.
3: Oui. Tout à fait au quorum.
2: Alors, 2 ans, 3 ans, quel est un peu l'historique sur lequel on peut remonter pour les grands événements du shifter et les actualités du shifter dans notre secteur à nous?
4: Déjà, merci à FM Plus de nous accueillir ce matin. C'est un plaisir pour nous de venir vous rencontrer et de parler aux auditeurs. On va dire que sur les deux dernières années, il y a eu des événements assez marquants et le plus gros, effectivement, Nathalie l'évoquait, c'était les univers shiftés où on a accueilli toute la France des shifters au Quorum à Montpellier, donc plus de 2000 personnes avec des intervenants de renom, avec des Thomas Pesquet, bien sûr Jean-Marc Jancovici, Serge Zaka et autres.
2: Voilà, ça c'est Zaka, c'est un local de l'étape.
4: Zaka, c'est un local de l'étape. Il est vers dans le Picsanou.
2: Ouais. Là-haut. On arrive facilement à le faire venir dans un micro, ce garçon.
4: Ouais, très facilement. Surtout quand c'est pas loin, ça l'arrange. Donc on arrive bien à l'avoir. Donc ça a été le gros événement marquant d'il y a un an et demi maintenant. Et depuis, on a été très actifs. Les shifters en Languedoc-Roussillon et sur Montpellier en particulier. Il y a eu une séquence l'année dernière avec les municipales. Donc on a organisé 2 grands oraux, un à Montpellier, un à Nîmes, pour faire débattre les différents candidats des municipales autour des sujets liés à la transition, aux ressources, à l'énergie, aux enjeux environnementaux.
2: Et alors, on fait comme si on savait ce que faisaient les shifters, mais au fond, vous n'avez pas dit quel était un peu l'objet de votre travail, les objets.
4: On aurait pu commencer par là. L'objet du travail, c'est de pousser dans le bon sens et de mettre dans la discussion publique, dans le débat public, tous les enjeux liés à la décarbonation de l'économie.
2: Voilà. Alors c'est pas les enjeux de la décarbonation, c'est pas tous les enjeux du changement climatique. C'est une partie
4: Alors,
2: seulement.
4: Effectivement, c'est qu'une partie des enjeux du changement climatique. C'est une partie qui est bien évidemment très importante.
2: Parce que la décarbonation, à terme, c'est les gaz à effet de serre, c'est la montée des températures, c'est tout ça.
4: Exactement. Et c'est indispensable. On a beaucoup parlé, notamment cet été avec la canicule, on a beaucoup parlé d'atténuation. Donc comment on fait pour... d'adaptation, c'est-à-dire comment on fait pour s'adapter au fait que, c'est un fait, les températures augmentent. mais l'adaptation, elle ne peut pas aller sans l'atténuation. C'est-à-dire que chaque dixième de degré qu'on peut économiser au niveau mondial, eh ben, ça va être des canicules moins fortes, moins importantes, et donc moins longues, avec moins d'impact. Et donc, il faut se battre. Pour bien évidemment.
3: On peut parler aussi du double enjeu de décarbonation parce que c'est à la fois lié aux conséquences du changement climatique, mais aussi aux problèmes de ressources qu'on subit de plein fouet. Donc il est urgent de s'adapter et d'aller vers des énergies différentes de celles carbonées.
2: Donc vous. C'est des enjeux de décarbonation et donc ça se manifeste sur tous les aspects de notre vie sur Terre. On est sur une planète finie, on va dire, qui va. Et donc vous abordez tous les domaines sur lesquels on peut essayer de décarboner.
3: Oui, et puis surtout, je pense que ce qui est important de retenir, c'est que l'association Les Shifters, elle est là pour toutes les personnes qui se posent des questions sur ces sujets-là, qui cherchent des réponses scientifiques et qui ont envie de contribuer et aussi de partager avec des gens qui ont les mêmes préoccupations. Donc il y a aussi ce côté convivial au sein des Shifters qui est important. On se retrouve tous les mois pour faire un apéro où on parle de ces sujets et donc maintenant il y a un apéro à Nîmes, il y a un apéro à Montpellier, il y a aussi des mensuels tous les mois du coup et où on parle de nos projets et parfois par exemple on a fait une mensuelle sur l'éco-anxiété. Voilà.
2: Alors j'allais vous dire, ouais. L'éco-anxiété, est-ce que venir au Shifter c'est une manière de lutter contre l'éco-anxiété?
3: Ben moi je pense que oui et je suis pas la seule parce que quand on est dans l'action, on se sent toujours mieux du meilleur côté.
2: On subit pas.
4: Et je rajouterais même que quand on est dans l'action ensemble, ouais. En groupe, c'est encore plus facile de lutter contre l'éco-anxiété et on se sent utile et on se sent utile en groupe, donc ça donne du sens. Et ça. C'est important.
2: Revenons un peu là sur ces événements que vous avez organisés sur les municipales. Vous avez donc testé les différents candidats, sans vouloir faire de hit parade, puisque de toute façon les électeurs ont tranché, ils ont réélu Michael Delafosse à Montpellier et changé de maire à Nîmes. Comment vous avez perçu ces candidats, ces têtes de liste? Vous les avez sentis vraiment mobilisés sur le sujet du changement climatique ou c'était vraiment pas forcément leur première priorité?
4: Alors oui, ça a été un vrai sujet de campagne, un vrai sujet prioritaire. On a pu mesurer ça par d'une part, l'audience qu'il y a eu à ces 2 euros. On a fait salle pleine à chaque fois, aussi bien à Nîmes qu'à Montpellier, dans des grands amphis. On était à l'amphi de la maison des étudiants à Richter pour Montpellier. Voilà. Et par les personnes qui sont venues, c'est-à-dire que tous les candidats sont venus eux-mêmes, sauf deux à Montpellier. On a trouvé ça un petit peu dommage parce que parmi eux, il y en avait un qui était là au deuxième tour. Mais tous les autres sont venus parler de ces sujets-là parce qu'ils jugeaient que c'était des sujets qui étaient importants comme thème de campagne.
2: Et dans leurs propos, c'était des propos de campagne ou des propos vraiment engagés? Enfin, est-ce qu'ils étaient au fait de la situation ou est-ce qu'ils récitaient des éléments de langage?
4: Eh bien, on a vu des différences assez marquantes. Et moi, c'est ça qui m'a plu dans le fait d'avoir fait cet exercice et organisé cet oral, c'est qu'on a vu des gens qui étaient bien préparés, qui maîtrisaient leur sujet. Et je ne donnerai pas de nom, bien évidemment.
2: Non.
4: Voilà. Mais il y avait des gens qui connaissaient bien leur sujet, qui connaissaient bien leur dossier. Et il y en a d'autres où c'était plus des éléments de langage. Et on a pu aussi bien percevoir les différences qu'il y avait d'orientation entre différents candidats. On a été à Montpellier, on a eu tout le spectre politique de l'extrême gauche à l'extrême droite. Qui a été représenté sur cet oral. Tous les candidats qui étaient déclarés à date sont venus ou se sont fait représenter. Donc moi, je trouve ça bien, je trouve ça positif, parce que ça a permis d'éclairer le débat On a eu plusieurs journalistes qui ont repris, qui ont fait des articles de presse derrière. Et ça me semble important de pouvoir contribuer justement à éclairer le débat démocratique.
3: Il faut aussi préciser pour les auditeurs que les Shifters, c'est une association apartisane. Donc, à aucun moment, nous, notre intention, c'est de prendre parti pour un politique ou un autre, parce qu'on pense que nos sujets doivent être pris en compte dans tous les programmes de droite comme de gauche.
2: Quand on écoute Jean-Marc Jancovici dans ses nombreuses interventions, on sent bien effectivement cette position et sa tenue scrupuleuse des éléments de langage pour éviter effectivement de donner telle ou telle orientation.
3: C'est pour ça qu'il a lancé d'ailleurs récemment un accord commun.
2: Alors un accord commun, on en parle peut-être un peu plus tard.
3: Très bien.
2: On revient sur les groupes Montpellier-Rhin et Nîmois, si je comprends bien, qui travaillent. C'est quoi les sujets un peu en cours d'examen et quel lien avec le Shift national qui lui aussi, bon, on voit bien sur les réseaux sociaux, les productions des Shifters nationaux.
4: Oui, c'est important de comprendre cette articulation. Donc, le Shift au niveau national, c'est un think tank qui produit du contenu, qui produit de la matière, qui produit de la donnée, pour justement mettre, comme le disait Nathalie, du factuel, de la donnée dans pour avancer sur ces sujets de décarbonation. Voilà. Donc le Shift au niveau national va émettre un certain nombre de rapports, soit généraux sur comment décarboner l'économie, soit plus thématiques par secteur. Et nous, on reprend ces rapports-là pour les adapter au niveau local.
2: C'est-à-dire que vous allez chercher de la donnée localisée pour éclairer, illustrer.
4: Tout à fait, exactement.
2: D'accord. Et voir les variables, puisque j'imagine que ce qui se passe en Languedoc-Roussillon, en Occitanie, c'est pas la même chose que ce qui se passe dans le Nord-Pas-de-Calais.
4: C'est exactement ça, et c'est notre rôle au niveau Shifter en Languedoc-Roussillon, c'est justement de contextualiser ces rapports-là. Donc, très concrètement, par rapport à votre question, on va parler beaucoup de la mobilité ici sur le territoire, puisque c'est un vrai sujet, comment on décarbonne la mobilité et quels choix de mobilité on fait sur Languedoc-Roussillon, sur l'agglomération de Montpellier en particulier. On va parler de logement, comment on décarbone le logement et l'utilisation des ressources fossiles dans le logement. On le voit avec l'explosion du prix du gaz qui a eu lieu depuis ces dernières années. On essaie d'en sortir le plus possible. Mais
2: alors ça, c'est les passoires thermiques. Voilà. Après, il y a les bouilloires thermiques aussi.
4: Exactement, avec la question de comment on adapte le logement aux canicules qui arrivent et qui vont arriver de plus en plus. Et après, il y a d'autres sujets qui sont plus liés aux ressources. Comment on fait en sorte que on parle beaucoup de souveraineté énergétique en ce moment, hein. Je pense que c'est un concept qui est à la mode et à raison, j'ai envie de dire. Alors, on le voit avec le développement géopolitique international et avec le prix à la pompe qui explose. Et ben plus on est, moins on dépend de ressources qui viennent de l'autre côté du monde et sur lesquelles on n'a pas la main, et plus on est résilient.
2: Mobilité, logement, ressources, c'est les trois grands sujets.
4: C'est les grands sujets, et après, il y a d'autres sujets qui sont très importants, sur lesquels on se mobilise, qui

0: Retour avec Nathalie et Luc pour parler des shifters du Languedoc-Roussillon, mais plus, peut-être plus précisément du groupe Montpelliérain, puisqu'on est, on est ici à Montpellier. Vous étiez, vous faisiez votre réunion de rentrée la semaine dernière et vous relancez donc un certain nombre de groupes de travail sur ces thématiques-là qu'on a citées tout à l'heure, mobilité, logement, ressources, santé, culture, sport.
1: Ouais, oui, tout à fait. Lors de la dernière mensuelle, justement, on a fait un, ce qu'on appelle un World Café où on avait tous les pôles représentés, ce qui a permis...
0: Vous maîtrisez tous les outils de l'animation.
1: Ce qui a permis aux nouveaux shifters...
0: Il y en avait des nouveaux.
1: Oui. Régulièrement, mais à la rentrée, il y en a toujours des nouveaux. Et puis surtout, je pense qu'il y a eu un appel lié à l'été caniculaire qu'on a vécu. Et il y a beaucoup de personnes qui ont décidé de s'engager.
0: Ouais, okay. Tout à fait. Et donc, vous avez fait ce World Café.
1: Ce World Café où on a présenté les différents domaines, que ce soit entreprise, collectivité ou les domaines un peu plus organisationnels de l'accueil et de la communication. Et des conférences, parce qu'on donne aussi des conférences, et aussi des cercles thématiques, notamment un dont je vais parler maintenant, qui est le sport, puisque le Shift Project avait lancé en 2025 une grande consultation sur le sport. Et ce rapport a été publié et maintenant on a la volonté
0: de le
1: faire vivre sur Montpellier. Donc en fait on cherche des bénévoles pour contribuer à ce projet.
0: On peut décarboner le sport ?
1: Les trois enseignements qui étaient ressortis de ce rapport, c'était que 94% des responsables de clubs se déclarent vulnérables aux chocs climatiques et énergétiques. Que à peu près 90% devraient arrêter ou réduire leur pratique en cas de choc, donc ça a un gros impact, mais que seulement 26% maintiendraient leur pratique inchangée si le prix du carburant atteignait 5 euros le litre. On n'est pas encore, mais
0: 5
1: ça...
0: euros le litre, oui, là, on va aller...
2: Et pour donner un exemple très concret, pour ceux qui ont assisté ce samedi à la victoire de Montpellier contre Perpignan au rugby, on avait une pelouse qui était dans un état déplorable et qui pose vraiment des questions sur à la fois la santé des joueurs et sur potentiellement la délocalisation de certains matchs, comme ça a eu lieu la

0: l'année dernière. Et ça, c'est des effets du changement climatique et c'est des effets sur le monde du sport de ce changement climatique. Donc forcément, ben, y a plein de choses à faire.
1: Voilà. Alors là, bon, on peut adapter une pelouse au changement climatique ou pas ?
0: Alors, on peut, il y a des solutions pour adapter les pelouses, mais il y a surtout des solutions pour adapter le sport et l'organisation du sport à ce changement climatique.
1: Il faut faire les matchs en hiver ?
0: On fera pas. C'est clair qu'avec l'évolution des températures qu'il va y avoir, on ne fera pas du sport de la même manière dans 10, 20 ans qu'on le fait aujourd'hui.
1: Et ça, est-ce qu'on fera du sport comme on fait par exemple en Espagne ou en Tunisie ou en Algérie ou au Maroc où les chaleurs sont déjà là depuis longtemps, donc ils ont eux de leur côté déjà adapté
0: Et ils ont adapté un certain nombre de choses, notamment je pense aux horaires des matchs en particulier, sur lesquels il faut évidemment que les choses évoluent, et aussi sur les calendriers des saisons, puisque ça va de toute façon, cette période estivale qui a duré cette année du mois de mai, on est encore dedans, dans des épisodes de canicule. Bien évidemment, on ne peut pas faire du sport de la même manière aujourd'hui et dans les années qui viennent que ce qu'on a pu le faire sur les années passées.
1: Alors là, bon, vous parlez des sports de haut niveau, des clubs. Mais ça touche aussi le sport de tous les jours, le sport au quotidien pour tous les...
0: Bien évidemment, c'est également valable pour le sport amateur. Enfin, le sport amateur, j'ai envie de dire, est dans les mêmes... subit de la même manière les conséquences du changement climatique. Et j'ai envie de dire encore plus parce que le sport professionnel a plus de moyens, de flexibilité pour s'adapter, là où le sport amateur subit clairement ça de plein fouet sans avoir trop de possibilités de s'y adapter. Ouais.
1: Le sport, donc, c'est le nouveau chantier des shifters à Montpellier. Mais sur la santé, par exemple, on a un pôle santé à Montpellier, un pôle de recherche qui est réputé. On a la volonté des collectivités de travailler autour de la santé globale. Et vous, qu'est-ce que vous apportez ou comment vous illustrez un peu tout ce qui se passe sur Montpellier ?
2: Alors, au niveau de la santé, il y a eu effectivement des événements qui ont été organisés l'année dernière, notamment un événement sur l'utilisation de l'IA, les freins et les opportunités sur ce secteur-là.
0: Et on a la chance d'avoir un secteur de la santé qui est très vivace, très présent à Montpellier. Et donc forcément, on a parmi les shifters aussi plusieurs membres qui sont actifs et qui ont envie de faire bouger les choses au sein de leur profession. Et d'où ces conférences, donc celle qui a été diffusée l'année dernière et d'autres à venir pour les prochains mois, on a envie de faire prendre conscience au monde de la santé que, comme tous les domaines, il a un impact. Aussi bien sur les émissions que sur l'utilisation des ressources, et surtout qu'il y a des choses à faire, qu'il y a des pratiques à changer, qu'il y a des évolutions à amener pour que le secteur de la santé soit encore plus vertueux et encore plus conscient de l'impact qu'il a.
1: Je rebondis sur ce que vous venez de dire par rapport à, parmi les shifters, il y a des gens qui sont très impliqués professionnellement dans le monde de la santé. Ça veut dire que quand ils viennent aux shifters, ils viennent faire un pas de côté pour... réfléchir avec des citoyens qui sont peut-être moins au fait des situations qu'eux, mais aussi, pourquoi pas, d'essayer de faire bouger par l'extérieur leur propre machine, leur propre mécanique.
2: Oui, c'est tout l'intérêt de cette association, c'est qu'on arrive avec nos compétences et on arrive aussi avec nos
1: questions citoyennes.
2: Nos questions citoyennes. Donc, alors, ça dépend des personnes. Il y a des personnes qui viennent aux shifters pour essayer de toucher d'autres sujets que leur milieu professionnel. Ça fait un appel d'air, ça fait... voilà. Et puis, il y en a d'autres qui veulent ou qui reviennent, d'ailleurs, ça arrive, à des sujets très en lien avec leur domaine de compétences.
0: Vous savez, pas plus tard qu'à la mensuelle de la semaine dernière, je discutais avec un pilote d'avion qui est venu nous voir au shifter parce qu'il se pose aussi des questions sur l'impact de son métier à lui et à juste titre.
1: À juste
0: Mais
1: titre.
0: Moi, je trouve cette démarche très saine, c'est-à-dire qu'il fait un boulot, comme tout le monde, voilà,
1: qui a un impact avéré.
0: Et il a pris conscience de l'impact qu'avait son travail. Il se pose des questions sur qu'est-ce qu'il peut faire. Alors, qu'est-ce qu'il peut faire à titre personnel ? Qu'est-ce qu'il peut faire à titre professionnel ? Et la discussion que j'ai eue avec lui, elle était super intéressante. Elle était très riche. Et ça, c'est aussi une des forces de notre association. Je pense que c'est qu'on a, on a des profils très différents qui viennent de secteurs très différents et on se complète. Et je trouve ça très riche.
1: D'autres actualités sur ces groupes, ces cercles thématiques ?
2: Oui, on peut parler du cercle thématique entreprise, par exemple. Donc ça, c'est un cercle thématique qui avait été lancé il y a 2-3 ans maintenant, et qui a organisé plusieurs soirées dédiées aux dirigeants d'entreprise. Donc l'année dernière, en novembre 2025, on avait une soirée sur l'évolution des modèles économiques avec Fabrice Bonifay. Donc on essaye aussi de faire venir...
1: Je ne sais pas qui est Fabrice Bonifay, mais bon, peut-être allez-vous m'éclairer.
2: Fabrice
0: Bonifay, c'est le président de la C3D, donc c'est le cercle des dirigeants durables,
2: collège du développement durable.
0: Voilà. Donc c'est une pointure au niveau national sur les sujets de circularité et de développement durable au niveau des entreprises. Et on était très heureux de pouvoir l'accueillir et il a eu des propos qui étaient, je pense, qui ont résonné auprès des différents dirigeants d'entreprise qu'on a pu inviter à cette soirée.
1: Parce qu'il y a beaucoup à faire là pour changer les comportements sur la circularisation de l'usage des matières.
2: Bien sûr, au niveau économique, voilà, il y a plein de choses à faire au niveau adaptation et atténuation. Et d'ailleurs, on organise une autre soirée en novembre, le 19 novembre, donc marqué dans vos agendas. Ce sera à la salle des rencontres de la mairie de Montpellier. Et là, on va parler du projet de transition de l'économie.
1: Projet robuste de transition. Oui. Dites-nous en plus.
2: Alors, on avait... par où commencer? Ça, c'est un projet du Shift Project, qui avait, pour les dernières présidentielles, revu
1: compétences de l'État, compétences de la République
2: sur des chantiers, des différents chantiers, comme le chantier des transports, des bâtiments, de l'agriculture, de l'industrie, etc., les productions énergétiques.
1: Là, vous citez un peu les différents ministères, d'une certaine manière.
0: En fait, ce qu'il faut voir, c'est une feuille de route pour décarboner l'économie française. Pour décarboner le pays, tout à fait. Et à ça, le Shift propose une méthode découpée en différents chantiers. Alors, on peut faire des parallèles, effectivement, avec l'organisation de l'État, tout à fait. Mais il y a 20 chantiers, 20 domaines qui sont déclinés. Et le Shift propose une feuille de route étalée dans le temps pour pouvoir arriver à décarboner l'économie. Le message à faire passer derrière, là, c'est que c'est possible. Si on a envie, c'est possible.
1: C'est possible, voilà. Vous le dites, mais dans le temps. C'est-à-dire qu'il n'y a pas on claque pas des doigts et soudain, les choses vont mieux. C'est forcément du long terme qu'il faut avoir en tête. Et ça, ce n'est pas forcément notre habitude à nous, citoyens, d'être dans le moyen long terme. On est plutôt dans l'immédiateté.
0: Bien évidemment, ça nécessite une planification. On parle de sujets qui sont des transformations en profondeur de notre économie. Donc, bien évidemment, ça va nécessiter de les planifier. Et pour ça, comme le dit Jean Covici, il faut un plan. Et on essaie de proposer un plan et on essaie de mettre ce plan dans la discussion, dans le débat national. Et quel meilleur moment que la campagne des présidentielles pour justement débattre de ce plan.
1: Et donc, en novembre, là, vous venez présenter ce document avec une discussion ouverte au public. Vous invitez tout le monde à venir échanger avec vous. Il va y avoir du débat.
2: Alors oui, et on aura aussi Clément Caudron, qui est le chef du projet du Shift Project, sur ce PREF, on appelle le PREF, le plan robuste de transition de l'économie française, et on invite le secteur économique.
1: Le secteur économique, mais aussi les associations engagées dans l'environnement.
2: Oui, bien sûr, c'est large.
1: Rappelez la date.
2: C'est le 19 novembre à la salle des rencontres à la mairie de Montpellier.
1: Musique, s'il vous plaît.

0: Toujours le 10-10, toujours avec Nathalie et Luc des Shifters. On parle un petit peu agenda là, on voit que vous avez une activité soutenue et vous avez un certain nombre de rendez-vous. Vous en avez cité un à l'instant, vous en avez d'autres à nous proposer.
1: Tout à fait. Donc là, on vient de parler de la grande soirée entreprise le 19 novembre. Mais on aura aussi un festival projection transition du 13 au 18 novembre. Alors ça, c'est quoi? C'est pour faire vivre la culture et se poser un peu les questions des récits. Voilà,
0: des récits autour des questions de la décarbonation, de la transition.
1: Exactement, okay. Les projections. Là, on fait un partenariat avec Pathé Gaumont à la Comédie à l'Odysseum, où on a sélectionné 6 films. Alors, c'est un projet national, un projection transition. Ça existe depuis 3 ans, notamment à Paris, à Angers, à Lyon. Et pour Montpellier, c'est la première année où on relaie ce film. Festival. Donc on a sélectionné 6 films, c'est des films grand public, hein. Et l'idée c'est de... Une projection, un débat, une table ronde, où on peut tirer les fils des sujets qui sont amenés par les films.
0: Donc 13-18 novembre, c'est juste avant le 19, ça tombe bien.
1: Oui.
0: Donc c'est une façon de sensibiliser tout le monde. D'autres dates?
1: On aura aussi une mensuelle. En octobre, je crois que c'est le 13 octobre. De toute façon, vous avez toutes les dates disponibles sur nos réseaux, donc n'hésitez pas à rejoindre notre fil LinkedIn, Instagram, Facebook et notre newsletter.
0: Vous n'êtes pas sur TikTok encore?
1: Pas encore.
0: Je plaisante.
1: Et si jamais vous avez envie de découvrir les Shifters autour d'un verre, bah venez à notre apéro qui sera le 20 octobre.
0: Très bien. Un mot, mais on aura sans doute l'occasion d'en reparler parce que c'est un projet national dont on va entendre beaucoup parler, je pense, dans les mois qui viennent. Un commun accord, c'est ça? C'est cette convention citoyenne?
2: Tout à fait ça. Alors ça, ce qu'il faut comprendre, c'est que c'est un projet qui est porté par Jean-Marc Jancovici, à titre personnel, avec d'autres personnes connues, des youtubeurs, des artistes. Et ils ont voulu lancer cette convention citoyenne, un commun accord. Donc c'est distinct des Shifters, c'est ça, c'est important. Et on le relaie, on va dire, à titre individuel, à titre personnel, parce qu'on croit aussi dans ce type d'exercice de renouvellement de la démocratie. Et on trouve que c'est une démarche intéressante pour les mois qui vont venir et pour la campagne présidentielle.
0: On y reviendra dès lors qu'on aura des choses un peu concrètes à dire. Ça se met en place, ça n'a pas commencé, si j'ai bien lu. Il y a un tirage au sort, non? Il y a un appel à candidature pour être tiré au sort?
1: Alors, il y a eu un tirage au sort de 150 citoyens représentatifs de la population française et qui se sont rencontrés le week-end dernier pour la première fois.
0: Okay.
1: Tout à fait. Il y a eu vraiment un gros panel. Ils sont partis de 350 000 numéros de téléphone au départ, et ensuite il y a eu une sélection, et le premier week-end a été dédié à avoir des repères factuels sur les enjeux structurants, sur la géopolitique, le climat, l'économie et les...
0: On ne sait pas s'il y a un Rémois. Un Montpelliérain qui est dans le panel, ça on ne sait pas.
2: On n'a pas eu l'information.
0: Ouais, alors, ça serait intéressant d'avoir un témoin.
2: Après, les noms des citoyens, comme quand il y a eu la convention citoyenne, seront rendus publics, donc on saura.
1: Oui, de toute façon, toutes les zones géographiques sont représentées.
2: Ouais.
0: Voilà, on accueillait ce matin Nathalie et Luc pour les Shifters. Je pense qu'on vous retrouvera de temps en temps sur notre antenne pour continuer à parler de votre actualité liée à l'environnement et à la décarbonation de notre planète. C'était Léonie à la technique. On se retrouve demain matin pour un nouveau 10-10, comme chaque jour, sur l'antenne de FM+.
1: Merci beaucoup.
2: Merci beaucoup.

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1: La parole du jour, commentée par les rédacteurs du recueil Pain quotidien 2026, des éditions Olivier Tan.
2: La méditation de ce jour s'appuie sur l'Ecclésiaste, chapitre 5, versets 9 à 19. Il ne songe guère au jour de sa vie, tant que Dieu le tient attentif à la joie de son cœur. S'acharner à vouloir devenir riche n'est rien d'autre qu'une tentative malheureuse de nier la vulnérabilité propre à toute existence humaine. C'est ce que l'Ecclésiaste dit ici. L'être humain est en proie à une inquiétude qui le jette dans une recherche éperdue et toujours insatisfaite. Jamais il ne pourra prétendre être maître de sa vie. Jamais il ne sera à l'abri d'un coup du sort. L'être humain nourrit ainsi son angoisse, alors même qu'il cherche à en finir avec elle. Mais plutôt que de clore son discours sur une note désenchantée, l'Ecclésiaste appelle alors ses destinataires à jouir sans réserve des bonheurs qui s'offrent à eux. Cette invitation à la joie s'adresse à celles et ceux qui, plutôt que de chercher à se défaire de leur propre finitude, l'acceptent pleinement. L'Ecclésiaste exhorte ainsi chacune et chacun à remettre le souci de leur propre existence à celui qui, alors même que sa volonté reste insondable, ne cesse d'être le garant de tous les instants de leur vie. Ce texte a été préparé par Philippe Nicolet.
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vous êtes bien connecté sur le réseau FM+, toujours sur le 91 pour Montpellier également. Ah, c'était pas rock'n'roll, mission hebdomadaire consacrée au rock, toutes les formes de rock sans restriction, depuis l'origine jusqu'à maintenant. Et bonne écoute à tous.

Allez, c'est parti, amis auditeurs, auditrices, bienvenue dans Baroque & Roll pour une nouvelle saison. Baroque & Roll, une émission transversale dans l'univers de la rock music, et puis finalement un grand écart entre une rétrospective choisie et l'actualité du rock, du moins ce qu'il en reste, de façon audible. Et cette émission s'est ouverte avec l'excellent Boss Cax, un personnage très discret mais très important dans l'univers, on va dire dans les deux univers du rock et du blues également, Boss Cax. Et là pour le coup c'était une reprise d'un titre très ancien qui a été repris quelques fois, Cadillac Walk, l'original étant de Moon Martin. Allez, à suivre, vous avez pu écouter cette version de Cadillac Walk par Boss Cax qui a été enregistrée au début des années 90. On poursuit sur le même thème, Cadillac Walk avec le même Boss Cax en 2014 enregistré en public à Los Angeles. Bonne écoute.

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1: Excellent, Georges Thorogood avec son groupe The Destroyers, et là c'était capté donc un public à Boston, et pour le coup c'était une reprise de Boogie Chillen, un titre dû à ce bluesman archétypal, du moins dans le blues électrique et le blues urbain, je parle de Johnny Hooker, un titre également adopté par le groupe Kennedy, qui l'a souvent joué sur scène et en studio également, à tel point qu'on aurait pu croire que ce titre était le leur, mais non, c'est un titre qui appartient aux deux entités, l'origine Johnny Hooker, et puis également ceux qui l'ont largement diffusé avec succès et avec beaucoup de groove, le groupe Kennedy. Et cette piste est issue d'un enregistrement, le CD lui-même ou l'album 33 tours lui-même est sorti en 2026 avec des concerts, des parties de concerts inédites du même Georges Thorogood and the Destroyers. Et ma foi, c'est bien goulayant, un personnage, un guitariste qui reste toujours immobile sur la même forme dans un cadre très rock'n'roll. Et ce qui est quand même assez particulier, notable, c'est qu'il ne joue qu'un standard de rock'n'roll. Tout son répertoire appartient, pour ainsi dire, à l'univers du blues, mais reformaté dans un master rock'n'roll. Allez, on reste sur un peu ce groove et ce feeling avec un titre des Stones, des Rolling Stones, un titre assez ancien de l'époque glorieuse des Rolling Stones. Hélas, No Expectations, c'est repris par l'excellent Calvin Russell, le défunt Calvin Russell. Également, bonne écoute à tous, je vous retrouve un peu après.

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1: L'interface pour communiquer à propos de cette émission, si vous en avez envie pour information sur la programmation musicale, dédicace musicale ou autre, c'est toujours sur le même numéro, le 06 06 48 74 30 06 06 48 74 30 par SMS ou appel direct pendant la diffusion de cette émission.
0: Bonne écoute à tous.

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Bonne écoute à tous.

fin de séquence avec le groupe US Buck 69 qui marche, on va dire, plus dans le blues que dans le rock, mais quand même pour le coup sur cette piste ils se sont un peu lâchés dans cette At Night Long, et c'est très bien comme ça, un groupe bien équipé mentalement et guitaristiquement, et ça s'entend sur cette piste qui rappelle un petit peu la région de Détroit dans le Michigan. C'était précédé par un personnage assez peu connu mais qui existe pourtant dans l'univers du heavy metal. Il s'agit de John 5, comme 5, John 5, un pseudo qui est dû à son expérience dans le groupe de Marilyn Manson où il a été le 5e guitariste, et du coup il a gardé ce pseudo. Un guitariste qui a commencé à jouer de la guitare à l'âge de 7 ans, et ma foi, pour ce qu'il fait, c'est déjà pas mal. C'est pas de comparaison à Jeff Beck au niveau de guitaristique, puisqu'il joue uniquement dans le heavy metal, mais son doigté remplace les paroles, en tout cas sur cette piste. Et c'est extrait de son album 2024. Allez, on bascule sur quelque chose de totalement différent, d'un groove différent, et on repart un peu en arrière avec Brian Ferry et sa reprise de ce qui est devenu un standard de la soul music, du blues et même du rock en même temps, I Put a Spell on You, avec cette magnifique machine bien huilée qui s'appelait Roxy Music et qui a sévi des années 70 aux années 2000. Un beau plateau repas de groove et bien reposant également pour vous, je suppose, ou je l'espère. Tout de suite, I Put a Spell on You, Brian Ferry.

fin de séquence avec Josh Boyd et son groupe The VIP Band. Bel exercice guitaristique sur un Gibson ou une Rickenbacker au choix. Les spécialistes de la même guitare électrique auront peut-être trouvé le nom de cet instrument. Et malheureusement, Josh Boyd, c'est le seul enregistrement existant. Il y en a peut-être un deuxième qui est quasiment introuvable. Voilà. C'était précédé par cette version très cool, très groove et très soyeuse de I Put a Spell on You par le Brian Ferry de ces dames, accompagné pour le coup par son groupe de référence, l'incroyable Roxy Music. Voilà, vous savez tout ou presque, cette émission est très largement avancée, mais il reste encore un peu de temps. J'espère que cette émission vous aura peut-être fait bouger les petits doigts de pied et peut-être aussi un peu la tête, c'est complémentaire. Et pour le coup, je vous laisse dans le groove, dans le fun et dans le cool avec Steve Strockman et Steve Hazard. Bonne écoute à tous, je vous dis bye bye juste après.

Et voilà, c'est sur ces sons que cette émission se termine. Je vous retrouve la semaine prochaine, toujours sur le 91.1 Montpellier. L'interface pour communiquer à propos de cette émission, si vous en avez envie, pour information sur la programmation musicale, dédicace musicale ou autre, c'est toujours sur le même numéro, le 06 06 48 74 30 06 06 48 74 30, par SMS ou appel direct. Bonne semaine à tous, à bientôt.

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